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1: Moi, je suis pas sûre que les extraterrestres, ils ont toujours existé parce que, par exemple, sur la Terre, et ben, les objets, les fabrications, ils ont évolué. Et on dit presque que tous les extraterrestres ont une soucoupe ou un engin, quelque chose comme ça. Ça se trouve, avant, et ben, ils n'avaient pas des sortes d'engins comme ça. Ils pouvaient pas vraiment se déplacer. Ils vivaient sur une planète.
2: Bah, nous, on vit depuis quelques millions d'années. Mais par exemple, eux, ils pourraient, par exemple, déjà vivre sur leur planète depuis, par exemple, 20 milliards d'années. Donc, en fait, eux, ils auraient déjà eu plus le temps d'évoluer que nous.
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1: C'est le 11 octobre 1951 qu'est né à Paris Jean-Jacques Goldman. Il est le troisième d'une famille de quatre enfants. Son demi-frère, Pierre, est plus âgé de 7 ans. Patricia, quant à elle, est née en 1950. Et Robert viendra au monde 2 ans après lui. Jean-Jacques va à l'école communale, puis au collège. Une enfance heureuse et banale. Une adolescence marquée par le scoutisme qui lui vaut comme louveteau un tour du Luxembourg à vélo, un mois de roulotte en Irlande, puis d'être sélectionné avec une vingtaine de scouts français pour une jamborée aux États-Unis parce qu'il est le seul capable d'accompagner à la guitare à peu près n'importe quel chant. C'est la première conséquence de 10 ans d'études de violon classique puis de piano, sans trop d'enthousiasme, prolongé par l'apprentissage personnel de la guitare. Mais les années collège se terminent et les années lycée à Paris vont être propices à de nouvelles rencontres. Jean-Jacques, qui s'est acheté une guitare d'occasion avec ses propres économies, multiplie les expériences musicales de groupe jusqu'à la formation des Phalansters, allusion aux théories sociales de Charles Fourier. Le rock a pris le pas sur le gospel, le guitariste a succédé à l'organiste et surtout le temple du rock français, le golf de Rouault, va se substituer à la petite église de Montrouge. Bien que Jean-Jacques ne chante toujours pas en solo, il participe seulement au chœur, le golf de Rouault, qui accueille régulièrement les Phalansters, constitue néanmoins sa véritable première scène. Après son bac D en 1969, le jeune homme continue la musique avec les Phalansters ou bien dans des groupes de bal dans lesquels il assure des remplacements, tout en faisant sa première année prépa à HEC, les hautes études commerciales. Mais c'est à l'EDHEC de Lille, une des écoles de commerce les plus cotées de province, qu'il va en définitive suivre des études supérieures. La musique n'est toujours qu'une passion. En tout cas, ce n'est pas un objectif professionnel. Adieu donc les Phalansters Onco. C'est dans la métropole nordiste, pourtant, que va se dessiner la carrière de chanteur de Goldman. Histoire de pouvoir s'adonner quand même à la musique, il s'inscrit aussi en fac de sociaux, dont il ressortira avec une maîtrise. Puis il franchit le pas qui sépare le musicien de l'interprète et s'essaye enfin au chant. Son diplôme de l'EDHEC, en poche, il revient à Paris. Et comme il lui reste un an de liberté avant son service militaire, qu'il effectuera en 1974 dans l'armée de l'air, il met ce sursis à profit pour tenter de nouvelles expériences musicales. Car la musique, sans qu'il soit encore question de métier, occupe une place qui va grandissant dans sa vie, au point de le faire renoncer à sa carrière commerciale toute tracée. Avec son frère Robert, ils ont repris le magasin de sport de ses parents qui était en vente à Montrouge. La première étape semi-professionnelle de Jean-Jacques est Taifong, la rencontre avec les frères May. L'un est guitariste et ingénieur du son, l'autre bassiste et employé de banque. Cette rencontre a lieu chez des amis communs. Le courant passe aussitôt entre Jean-Jacques, Can et Tay. Ils vont fusionner leurs talents en créant un groupe que les deux frères baptisent Taifong, ce qui veut dire « grand vent » en vietnamien. Le quintet répète tant et si bien, après le travail et le week-end, qu'il est bientôt fin prêt pour enregistrer. La maquette que Taifong présente alors à différentes maisons de disques reçoit partout un excellent accueil. En définitive, il signe avec Warner. Si le premier titre du premier album Going Away qu'il a écrit et composé lui-même est aussi son premier titre enregistré, c'est le second Sister Jane, un slow signé Can May qui lancera le groupe Taifong.

Un an après, en 1976, sort le second album de Taifeng. Il s'intitule Windows. C'est un succès critique, mais un cuisant échec commercial. Au sein du groupe, des dissensions apparaissent, puis des incompatibilités. Gardet s'en va, suivi bientôt par Tay et Jean-Jacques. En 1976, 77 et 78, Jean-Jacques enregistre chez WEA 3 45 tours simples qui passeront totalement inaperçus. En 1979, quelques mois après son dernier 45 tours Last Flight, le troisième et ultime album de Taifeng, sans Gardette ni Tay, mais avec Pascal Wöhlrich au clavier, et un certain Michael Jones au chant, à la basse et aux guitares, et puis Jean-Jacques revenu. Jean-Jacques continue de s'occuper du magasin. Un ancien de chez Barclay, venu acheter des ballerines à sa fille au magasin, lui demande s'il n'a pas envie d'écrire des chansons pour sa fille dont il s'occupe et qui devrait participer à un jeu de télévisé. Jean-Jacques accepte. L'émission se soldera pour la lauréate par un 45 tours signé Goldman et par une rencontre décisive pour ce dernier avec un jeune éditeur. À la fin de l'émission, l'animatrice donnait à chaque fois le nom de l'auteur-compositeur de la chanson gagnante, si bien que quelques éditeurs ont appelé la SACEM pour avoir les coordonnées de Jean-Jacques Goldman. En 1981, Jean-Jacques sortira son premier album solo. Un album sans titre, car celui que Jean-Jacques voulait lui donner était un peu démodé. Il suffira d'un signe dont le 45 tours, sorti en septembre, se vendra à près de 500 000 exemplaires avant la fin de l'année.

suivent d'autres succès quand la musique est bonne. Jean-Jacques roule vers la voie du succès.

En 1984, c'est la consécration avec son premier passage à l'Olympia. Jean-Jacques Goldman devient, grâce notamment à l'explosion des radios libres sur la bande FM, la nouvelle idole des jeunes.

Jean-Jacques écrit un album pour Johnny Hallyday. Sa popularité le place parmi les trois premières valeurs sûres françaises. Disque de diamant, son album entre gris clair et gris foncé s'est vendu à plus d'1 million d'exemplaires.

Depuis, Jean-Jacques a de nombreuses tournées derrière lui. Beaucoup d'albums, des collaborations fructueuses, notamment avec le trio Carole Fredericks et Michael Jones. Il écrit pour de nombreux artistes français, dont Patricia Cass. Les stars internationales font également appel à lui, notamment Céline Dion.

0: Le dernier album en date de Jean-Jacques Goldman, En passant, a connu un immense succès. Il travaille d'ailleurs déjà sur un nouveau disque.
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2: Bonjour, bienvenue sur Radio Junior, c'est Jérôme comme chaque matin cette heure-ci pour vous présenter un nouvel éphéméride.
3: 17 septembre, aujourd'hui, nous fêtons les Lambert, les Réginald, les Ronald, les Renault, les Robert et les Ronald.
4: Happy birthday to you.
2: Les anniversaires du jour.
3: Naissait un 17 septembre en 1879, Charles III, roi de France de 1898 à 1922. Denise Gray, la mamie du cinéma français, vous la connaissez notamment dans La Boum 1 et 2, naissait un 17 septembre en 1896.
2: Et comme chaque jour est différent, voici la liste d'événements que j'ai notés pour aujourd'hui.
3: Pas grand chose à se mettre sous la dent pour ce 17 septembre. On va quand même souligner le 17 septembre 1787 avec l'adoption de la Constitution des États-Unis d'Amérique. 17 septembre 1979, une première en France, c'est l'ouverture à Strasbourg du premier restaurant McDonald's. 17 septembre 1986, c'est un attentat dans le magasin Tati de la rue de Rennes à Paris qui fait 7 morts et 53 blessés. Sortie parisienne du film Top Gun avec Tom Cruise le 17 septembre 1986. Et enfin, j'ai noté le 17 septembre 1994, Christine Gosset et Hélène Cortin conservent leur titre de champion du monde d'aviron à deux sans barreur.
2: Les records du jour.
3: Et côté record, nous allons rendre hommage à Jeanne Calment. Le 17 septembre 1995, Jeanne Calment était doyenne de la planète et battait le record du monde de longévité de 120 ans et 238 jours. À demain.

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1: Les protéines. Notre corps a besoin de protéines pour se construire. Comment les reconnaître? Munis-toi d'un blanc d'œuf cru, de l'eau bouillante, d'une fourchette et d'un verre. Place le blanc d'œuf cru dans le verre et observe son apparence. Ajoute de l'eau bouillante sur le blanc d'œuf de façon à remplir le verre. Remue avec une fourchette et observe de nouveau l'apparence de l'œuf. Que s'est-il passé? Le blanc d'œuf transparent et presque liquide est devenu blanc et solide dans l'eau bouillante. Le blanc d'œuf est composé en fait d'une grande partie d'eau, 90%, et d'une protéine appelée albumine, 10%. Dans le blanc d'œuf cru, les protéines ressemblent à de minuscules pelotes de fils invisibles à l'œil nu. Elles sont si petites qu'elles laissent passer la lumière. Lorsqu'elles sont chauffées par l'eau bouillante, les pelotes se déroulent en fils qui se mélangent entre eux, emprisonnant l'eau qui contient le blanc. Ils rendent alors le blanc filamenteux, plus rigide et opaque. Ce phénomène est appelé dénaturation des protéines, puis coagulation. Véritables éléments bâtisseurs, les protéines construisent, entretiennent et renouvellent toutes les cellules de notre corps, ces sortes de briques microscopiques dont il est constitué. Les protéines sont composées de l'assemblage d'éléments plus petits encore, des acides aminés. Quand nous mangeons des aliments contenant des protéines, celles-ci sont décomposées par la digestion en acides aminés. Ceux-ci, une fois arrivés aux cellules, permettent de reformer de nouvelles protéines. Les protéines absentes du sucre et de l'huile se trouvent dans tous les autres aliments, et en particulier dans le poisson, la viande, les œufs, le lait, le fromage ou les noix. Voilà, c'est la fin de ce « Comment ça marche ?». 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
1: 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Bonjour les juniors et bienvenue dans cette nouvelle rubrique du monde des animaux. C'est Vincent et aujourd'hui, nous parlons du guépard. Le guépard est très connu car c'est le sprinter le plus rapide. En effet, il peut aller jusqu'à 100 km/h sur une courte distance. C'est quand même effarant. Sachez pour l'information que l'homme le plus rapide du monde est Tim Montgomery. Et lui, il ne peut courir que jusqu'à 36,8 km/h. Bien évidemment, c'est une vitesse exceptionnelle pour un homme. Mais comparé au guépard qui court jusqu'à 100 km/h, c'est finalement pas grand chose. Alors, avec de telles informations, comment ne pas s'intéresser au guépard? En tout cas, sachez que cet animal vit en Afrique au sud du Sahara, qu'il aime plus particulièrement les zones semi-désertiques ou encore les savanes sèches herbacées. Quant à ses proportions, eh bien, notez que le guépard fait en longueur de 1m12 à 1m50 et en hauteur de 70 à 90 cm. Quant à son poids, eh bien, il varie de 35 à 70 kg. Sachez au niveau de sa longévité de vie qu'il peut vivre jusqu'à 16 ans en captivité. Au niveau du régime, eh bien, si vous vous rencontrez un guépard, vous pouvez lui donner de la viande. Il adorera, c'est un carnivore, il n'aime que la viande, donc attention, hein, gare à vous. Enfin, pour la gestation, sachez que la femelle du guépard peut attendre jusqu'à 95 jours avant de mettre bas et qu'en moyenne, elle met de 1 à 8 petits au monde par portée. Enfin, à votre avis, les juniors, est-ce que le guépard rugit ? Eh bien non, il ne rugit pas. En fait, pour tout vous dire, il pousse des petits cris ressemblant à des miaulements sifflés. Enfin, sachez que le larmier est en fait une marque noire caractéristique du guépard qui lui descend sous chaque œil et lui donne un regard triste. On appelle ça donc le larmier. Voilà, vous suivez bien. Cette marque noire qui sert donc à mieux camoufler sa face dans la savane, comme le feraient par exemple des militaires dans un commando. Souvent, ils justement s'entourent les yeux d'un maquillage noir.

0: Et bien voilà les juniors, c'est déjà la fin de cette rubrique du monde des animaux. Rassurez-vous, si vous avez des questions à me poser, n'hésitez pas, j'y répondrai. Vincent@radiojunior.com pour me poser toutes vos questions sur les animaux. Et puis entre nous, hein, n'oubliez pas d'observer la nature chaque jour, ça vous en apprendra un petit peu plus sur cet univers qui nous entoure, un univers auquel il faut bien sûr prendre soin et surtout protéger. Voilà les juniors, vous savez tout. Moi je vous retrouve très bientôt pour une nouvelle rubrique du monde des animaux.
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0: Eh bien, je me dirige actuellement vers la chambre du fond. Chambre qui, je vous le rappelle, n'a jamais été explorée depuis très longtemps. J'ouvre la porte avec difficulté et... Oh là, c'est une vision où le grandiose le dispute à l'apocalyptique. Et j'avance péniblement à travers un fouillis inextricable de jeux de société, bandes dessinées, chaussettes et papier de bonbons. Il me semble apercevoir sur ma gauche qui doit être le lit, ou peut-être le bureau. J'essaye de m'approcher, mais les vêtements éparpillés sur le sol rendent très très difficile ma progression. C'est avec émerveillement que je découvre sur les murs de la chambre des dessins et des écritures remontant à la fin du XXe siècle apparemment. Preuve s'il en est que cette chambre a bien été habitée. C'est très très émouvant et l'on peut sentir encore comme une présence humaine.
1: Et où, faut pas se gêner.
0: 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J'entends comme une voix.
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1: C'est notre chambre.
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1: Allez, maintenant vous sortez. 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

0: me suis.
1: On a compris.
0: Il n'y a pas de huit non, c'est logique, c'est bien connu. Je continue. Nous arrivons maintenant au deuxième moment.

je termine la leçon. Passons à la conclusion, la définition. C'est un style de forme ou presque, dans le genre d'un séquatesque, qui bien sûr n'a pas de prix,

0: Bouchara, bien sans erreur, mettre les bidules à l'heure, voir les choses point par point, pas y aller par quatre machins, est-ce que c'est clair?
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2: Dans quel monde vivons-nous ? Il s'en passe de drôles de choses sur notre planète. En voici trois exemples. Surprenant, Clara, 7 ans, a survécu pendant 15 jours dans la jungle du Guatemala en Amérique centrale. Pour survivre, elle a bu de l'eau d'une rivière, mais elle n'a rien mangé. Pour s'abriter, la fillette a construit une cabane avec des feuilles et des branches. Elle a été retrouvée par des chasseurs. Mais comment une fillette peut-elle se retrouver seule dans la jungle ? Son père, qui a trop bu, l'a simplement oubliée en sortant du bar. Attention, surveillez votre langage. C'est en tout cas ce que doivent désormais faire les Russes vivant dans la région de Belgorod, dans l'ouest de la Russie. Car désormais, la police de la région distribue des amendes à toute personne qui utilise des propos ordurier, qui dit des gros mots dans les lieux publics. Si quelqu'un est surpris en train de prononcer une injure, il peut recevoir un PV de 14 euros. La police estime que l'utilisation d'un langage injurieux dans un lieu public est un trouble à l'ordre public et qu'il est scandaleux de jurer devant des personnes âgées, des femmes ou des enfants. Ce sont les jeunes de moins de 20 ans qui prononcent le plus de gros mots. Ils vont désormais devoir tourner 7 fois leur langue dans la bouche avant de parler. En Angleterre, les élèves d'une école n'ont pas eu classe pour cause d'araignée tropicale. Pendant un cours, un professeur a vu une araignée africaine de couleur brune et grosse comme une main tomber d'un tambour venu du Sénégal. Le temps pour le prof de se retourner pour attraper une boîte et l'araignée a disparu. Les tambours contenaient peut-être d'autres bestioles. Alors pour éviter qu'ils ne soient piqués par l'araignée, les élèves ont été dispensés de classe pendant une journée. Les spécialistes du zoo de Londres pensent qu'il s'agissait sans doute d'une araignée tropicale susceptible de provoquer une réaction désagréable en cas de piqûre. Pour une fois, pour quelques heures du moins, les araignées sont devenues les meilleurs amis des têtes blondes.
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1: Bonjour, bienvenue sur Radio Junior, c'est Jérôme comme chaque matin cette heure-ci pour vous présenter un nouvel éphéméride.
2: 17 septembre, aujourd'hui, nous fêtons les Lambert, les Réginald, les Ronald, les Renault, les Robert et les Ronald. Happy
1: birthday to you. Les anniversaires du jour.
2: Naissait un 17 septembre, en 1879, Charles III, roi de France de 1898 à 1922. Denise Gray, la mamie du cinéma français, vous la connaissez notamment dans La Boum 1 et 2, naissait un 17 septembre en 1896.
1: Et comme chaque jour est différent, voici la liste d'événements que j'ai notés pour aujourd'hui.
2: Pas grand chose à se mettre sous la dent pour ce 17 septembre. On va quand même souligner le 17 septembre 1787 avec l'adoption de la Constitution des États-Unis d'Amérique. 17 septembre 1979, une première en France, c'est l'ouverture à Strasbourg du premier restaurant McDonald's. 17 septembre 1986, c'est un attentat dans le magasin Tati de la rue de Rennes à Paris qui fait 7 morts et 53 blessés. Sortie parisienne du film Top Gun avec Tom Cruise le 17 septembre 1986. Et enfin, j'ai noté le 17 septembre 1994, Christine Gosset et Hélène Cortin conservent leur titre de champion du monde d'aviron à deux sans barreur.
1: Les records du jour.
2: Et côté record, nous allons rendre hommage à Jeanne Calment. Le 17 septembre 1995, Jeanne Calment était doyenne de la planète et battait le record du monde de longévité de 120 ans et 238 jours. À demain.

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1: Un électricien, c'est quelqu'un qui fait passer des fils électriques dans la maison pour allumer la lumière, pour alimenter tout, la télé, la radio.
2: C'est quelqu'un qui répare les pannes d'électricité.
3: Il peut y avoir une panne d'électricité quand on utilise trop d'électricité à la fois.
1: Si on a l'habitude, c'est sûr qu'au bout d'un moment, c'est facile, mais au début, c'est toujours un peu compliqué. Il faut apprendre comment passer les fils pour que ça alimente dans la maison.
4: Je trouve que c'est un travail trop dur.
1: Non, parce que c'est un métier assez difficile puisqu'il faut déjà savoir passer les fils.
5: C'est aussi compliqué parce que si tu fais au moins un faux mouvement, tu peux risquer la vie ou la mort.
2: C'est quelqu'un aussi qui dit ce qu'il faut faire, qui remet des lampes quand on sait pas vraiment ce qu'il faut faire, qui installe les systèmes d'alarme. Ça fait un peu mal quand on rate quelque chose parce qu'on se fait électrocuter. Hein.
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1: Bonjour, bienvenue sur Radio Junior, c'est Jérôme comme chaque matin cette heure-ci pour vous présenter un nouvel éphéméride.
2: 17 septembre, aujourd'hui, nous fêtons les Lambert, les Réginald, les Ronald, les Renault, les Robert et les Ronald.
3: Happy birthday to you.
1: Les anniversaires du jour.
2: Naissait un 17 septembre, en 1879, Charles III, roi de France de 1898 à 1922. Denise Gray, la mamie du cinéma français, vous la connaissez notamment dans La Boum 1 et 2, naissait un 17 septembre en 1896.
1: Et comme chaque jour est différent, voici la liste d'événements que j'ai notés pour aujourd'hui.
2: Pas grand chose à se mettre sous la dent pour ce 17 septembre. On va quand même souligner le 17 septembre 1787 avec l'adoption de la Constitution des États-Unis d'Amérique. 17 septembre 1979, une première en France, c'est l'ouverture à Strasbourg du premier restaurant McDonald's. 17 septembre 1986, c'est un attentat dans le magasin Tati de la rue de Rennes à Paris qui fait 7 morts et 53 blessés. Sortie parisienne du film Top Gun avec Tom Cruise le 17 septembre 1986. Et enfin, j'ai noté le 17 septembre 1994, Christine Gosset et Hélène Cortin conservent leur titre de champion du monde d'aviron à 2 sans barreur.
1: Les records du jour.
2: Et côté record, nous allons rendre hommage à Jeanne Calment. Le 17 septembre 1995, Jeanne Calment était doyenne de la planète et battait le record du monde de longévité de 120 ans et 238 jours. À demain.

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0: C'est le moment de retrouver Max Lafontaine pour connaître tous les événements de cette année-là.
1: 1991.
2: Janvier 1991, pour la première fois, une Française est championne d'Europe de patinage artistique, Surya Bonaly. Athlétisme, le relais masculin français est mis à l'honneur. Morinière, Sangouma, Trou à balles, Marie-Rose. Année noire 1991, qui voit la disparition de Serge Gainsbourg, de Michael London, de Freddie Mercury ou du Papé.

91, c'est l'année où Stéphane Escher nous invitait pour son déjeuner en paix. REM, Losing My Religion. Y envoyait Patrick Bruel sur la place des grands hommes. Rappelez-vous de l'année 91.

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4: C'est en 1991 que Vincent Malone enregistre son premier disque pour accompagner tout simplement les soirées en famille. Et ce disque s'intitule Le Roi des Papas.

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1: Est-ce qu'on est bien quand on est dans sa douche? On se savonne le ventre, on se nettoie les cheveux. Est-ce que ça fait du bien de passer sous l'eau comme ça, de bon matin? Hein, quoi? On est à l'antenne? Ah bah, viens. Hé, bébé, passe-moi une serviette, les auditeurs sont en train de me voir tout nu. Passe-moi... Non, pas la petite, la grande, celle-là, merci. Ah, mais... salut les juniors, excusez-moi, je n'avais pas vu l'heure, je ne savais pas que l'émission allait commencer, hein, j'étais en train de me préparer, et voilà, ça y est. Comme vous pouvez le remarquer, c'est Planète Junior qui débute en ce bon matin, et je ne suis pas prêt. Non, j'étais en train de me doucher tranquillement. Comme vous le faites également tous les matins. Voilà, alors attendez, je vais couper l'eau. Je vais me finir de m'habiller et je reviens avec Fabrice pour vous présenter Planète Junior. Allez, on enchaîne, bébé, maintenant. Ah, vas-y, enchaîne.

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4: Et oui, c'est l'heure de Planète Junior. Coucou la foule en délire, j'espère que vous allez bien. Ouais, la foule en délire, c'est toi, tonton. Faut bien que je mette un peu d'ambiance parce qu'on n'est que deux dans ce studio. Donc, si toi tu parles, tu ne peux pas crier en même temps.
5: Non, c'est vrai.
4: Eh ben, qui reste dans le studio? Moi. Puisque Bébert est de l'autre côté de la vitre, Bébert c'est notre réalisateur et lui, bah, il a beau crier. Tiens, vas-y, hey, crie Bébert. Oui, on n'entend rien.
5: Non, c'est vrai, on n'entend rien.
4: Hey, Bébert, arrête,
5: ça suffit. Voilà, parce qu'il continue de crier, lui. Il est gentil, Bébert.
4: C'est Planète Junior qui débute.
5: J'espère que vous allez bien.
4: Parce que nous, on a la pleine forme. Même si...
5: Même si quoi, tonton?
4: Mais on doit vous l'avouer, puisque vous êtes nos amis. C'est un peu tendu entre Fabrice et moi, là, depuis quelques minutes.
5: Ah bon?
4: Bah oui.
5: Bah, une première nouvelle, tonton, de la journée. J'étais pas au courant que c'était tendu entre nous.
4: Bah, si, c'est tendu. Parce que depuis tout à l'heure, je te parle et tu ne me réponds pas.
5: Je te réponds pas parce que, d'une part, je me concentre pour l'émission, tu vois. J'ai besoin, quand même, d'un minimum de concentration. Et c'est surtout, peut-être, parce que j'avais mis le casque sur les oreilles. Et tu vois, dès l'instant où je mets le casque, eh bien, j'entends ce qui se passe dans la radio, mais je n'entends pas forcément ce qu'il y a dans le studio, hein, quand les gens parlent et que le micro n'est pas ouvert.
4: Peut-être, mettons ça sur ce compte-là, mais moi, je pense qu'il y a entre nous un espèce, je ne sais pas, de quelque chose. J'ai l'impression que tu as un rejet envers moi.
5: Un rejet?
4: Oui, un rejet Pierre et Jean-Marc Thibault.
5: C'est lamentable, tonton. Et il rigole, lui. Oui. Comprenez pourquoi je préfère ne pas lui répondre. Allez, musique pour bien débuter cette émission. Ah, c'est mieux qu'une blague de tonton, hein.

0: Allez, chevalier, vas-y, mon tonton, c'est le moment de ta news. Voici, mesdames, mesdemoiselles, messieurs, la célèbre, celle que le monde entier nous envie, les radios concurrentes aimeraient l'avoir, mais tant mieux pour elles. Elles ne l'ont pas, la news à tonton.
1: Alors, mes chers petits amis, aujourd'hui, je vais vous parler de la ville de Livermore.
0: Alors là, Livermore, c'est... Quand l'hiver se termine, c'est ça, tonton ?
1: Mais tu connais rien. Livermore, ça se trouve aux États-Unis. Et pour être plus précis, mes amis, en Californie. Et figurez-vous que cette ville californienne détient un record.
0: Ah bon, lequel ?
1: Minute papillon, je m'en vais te le dire, mais attends un petit peu. Non, mais c'est pas vrai, ça, ce qu'il est pressé, celui-là. Alors, la ville de Livermore détient un record... Hein, celui de la plus vieille ampoule électrique encore en activité au monde.
0: Ah ben voilà, tonton, ça y est. Alors, cette ampoule, elle est installée où ?
1: Eh bien, cette ampoule, elle est installée dans la caserne des pompiers. Elle est en fonction, elle a été mise en juin 1901 et depuis, elle fonctionne 24 heures sur 24 et elle n'a été presque jamais éteinte. Elle a même résisté à deux déménagements, un en 1903 et l'autre en 1976. Voilà, donc dans ma news, je vous ai parlé aujourd'hui, les amis, de la plus vieille ampoule du monde, souvenez-vous, qui est située dans la caserne des pompiers à Livermore, en États-Unis.
0: Livermore.
1: Oui, ben l'hiver, je dis ce que je veux. Ben, l'hiver, de toute façon, on s'en moque.
2: Ne bougez pas, après la pub, on revient avec ça.

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0: suite de ce Planète Junior durant lequel vous pouvez intervenir, on vous le rappelle, à tout moment.
1: Vous pouvez nous laisser un message,
0: une dédicace,
1: une histoire,
0: une chanson.
1: Si vous voulez qu'on invite une personne ou si vous avez une idée d'émission, n'hésitez pas à nous en faire part. Tiens mon petit Fabrice, j'ai justement profité de la pause pour te ramener un café.
0: Ah, c'est gentil.
1: Et c'est du cappuccino, celui que tu préfères.
0: Ah ouais, ça j'en raffole ça. Merci beaucoup tonton, tu es très très gentil.
1: Eh ben, je sais quelquefois être urbain.
0: Bah là, c'est le cas, donc c'est pour ça que je te remercie. Et justement, en parlant de cappuccino et de café, il y a un record qui a été battu récemment à Moscou.
1: Hein ?
0: Nos amis russes ont battu le record de la plus grande tasse de cappuccino. Et pour réaliser ce record, ils ont eu besoin de 30 litres d'eau, 70 litres de lait et 7 kilos de café pour concocter cette boisson moussante avec du cacao appelé cappuccino.
1: Mais dis-moi Fabrice, là la tasse elle devait être énorme, c'était pas le petit gobelet comme celui de la machine de Radio Junior.
0: Ah oui non, effectivement la tasse était assez conséquente, elle pesait 50 kg pour 45 cm de haut et 71 cm et demi de diamètre.
1: C'est quoi ça le diamètre ?
0: Bah en fait c'est la largeur de la tasse.
1: Ah oui, bah ça, je la vois pas sur ma table le matin au petit-déj, ce serait pas très pratique.
0: Non, ou alors faudrait être une dizaine à venir tous les matins chez toi, tonton, prendre le café. T'imagines, on soulèverait en cœur cette grosse tasse géante afin de prendre notre café, notre thé, notre chocolat, bref, ce que l'on adore au petit-déj. Et là, c'est vrai, faut reconnaître que ça serait pas très pratique. Mais là, c'était pas non plus le but. Le but, c'était de battre un record. Donc, un cappuccino géant de 100 litres, c'est le record qui a été réalisé à Moscou récemment.
1: Mais on pourrait pas tenter de faire la même chose à Radio Junior ?
0: Avec quoi ?
1: Avec du potage à la tomate. On fabriquerait tout d'abord avec mes amis du club d'atelier de poterie une super tasse géante, un petit peu peut-être dans les dimensions de celle des Russes, et puis on ferait un potage géant à la tomate.
0: Ah ouais, et puis je te vois venir, qui le boirait ?
1: Eh ben, comme personne n'aime, tant pis, je me sacrifierai, oui, je finirai jusqu'à la dernière goutte 600 litres de potage à tomate avec lequel nous allons battre peut-être un record mondial.
0: Ouais, mais ça, tonton, c'est intéressé.
1: Non, pas du tout, c'est surtout pour que l'on parle encore plus de Radio Junior et que l'on batte aussi un record.
0: Et que tu boives du potage à la tomate, gratos en plus.
1: Oui, bah, et pourquoi je m'en priverais ?
0: Bah, écoute, on va en parler au directeur.
1: Bah, et pourquoi pas pendant le disque qui va suivre ?
0: Ouais, bah, vas-y, si tu veux, moi, je reste en studio, faut que je surveille les disques quand même.
2: Elle est née en 1993 en Floride.
1: Elle est comédienne, elle est également chanteuse.
2: Voici, mesdames, mesdemoiselles, messieurs, Ariana Grande. Vas-y, c'est à toi, Ariana.
3: Yeah.

0: Et aujourd'hui, c'est...
1: Jeudi.
0: Et jeudi, c'est le jour de la salade de riz. Eh oui, tous les jours, j'ai un plat à vous proposer qui rime avec la journée. Alors, aujourd'hui, comme tous les jours, mon cher Fabrice, on va écouter nos amis juniors.
1: Oui, qui nous appellent de plus en plus nombreuses et nombreux.
0: Au 0951-745-745, je répète, 0951-745-745.
1: C'est un numéro...

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1: Alors vous le savez, ami Junior, dans cette émission, on tente de répondre à vos questions. Et là, on en a une qui est arrivée là tout à l'heure par mail. C'est Frédéric, un garçon, qui nous demande pourquoi il y a des trous dans le gruyère. Eh bien, sache, mon cher Frédéric, qu'il n'y a pas de trous dans le gruyère. Eh oui, parce que souvent on se trompe. C'est dans l'emmental qu'il y a des trous. Dans le gruyère, il n'y a pas de trous. Sinon, c'est de l'emmental. Bon, ben voilà, déjà c'est rectifié. Alors, donc, peut-être que Frédéric s'est trompé, hein. Oui, je pense. Alors, il y a des trous dans l'emmental parce qu'il y a des souris dans le fromage. Mais non, mais arrête, ne raconte pas des sottises comme ça. Mais non, c'est tout simplement que ce fromage contient des bactéries bien particulières. Quand les meules, alors les meules

0: ce sont des gigantesques morceaux de fromage rond, vous savez, très très très grand, vous en avez peut-être vu à la télé ou dans des magazines, eh bien, sont mises à se reposer comme ça dans une cave chaude pendant 2 mois. Les bactéries qui sont contenues dans ce fromage, dans l'emmental, eh bien, elles s'activent et il y a du gaz qui se forme. Mais il voudrait bien sortir le gaz, mais il ne peut pas. Parce qu'il y a la croûte qui est sèche au-dessus et qui l'empêche de sortir. Alors, que se passe-t-il ? Paf ! Les gaz se regroupent comme ça en bulles et font des trous. Voilà.
1: Eh ben voilà, on a l'explication.
0: Alors, il y a aussi d'autres types de trous. C'est-à-dire que les personnes qui font les fromages font des tout petits trous comme ça, avec des tout petits ustensiles pour regardez de temps en temps dans les meules si le fromage se fait correctement, s'il est bon, s'il est onctueux, s'il a de l'odeur, tout ça. Donc, il faut des petits trous. Et de temps en temps, effectivement, vous pouvez trouver d'autres petits trous que ceux faits par le gaz. Mais enfin, ça, c'est un gage de qualité, puisque ça veut dire que c'est de l'emmental qui a été surveillé de près.
1: Et oui, et n'oubliez pas les juniors. Et puis, merci à Frédéric pour sa question. Dans le gruyère, il n'y a pas de trous. C'est dans l'emmental.
0: Ouais, c'est dans l'emmental qu'il y a des trous.
1: Un petit peu comme dans le cerveau de tonton.
0: Hey, qu'est-ce que t'insinues, là ?
1: Bah, rien du tout.
0: Ouais, j'espère, mon petit bonhomme. Sinon, tu vas passer un mauvais quart d'heure, toi. Allez, musique maintenant.
2: Elle est née dans une ville que j'affectionne tout particulièrement, New York, et plus précisément dans le quartier de Manhattan. Lady Gaga qui va chanter maintenant dans ce Planète Junior.

0: Bonjour, c'est Monique Calypso sur Radio Junior. 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
2: Et comme à chaque fois, c'est une tristesse.
3: Oui, c'est un véritable déchirement.
2: C'est un crève-cœur.
3: Moi, je n'en peux plus.
2: Eh oui, mais tonton, que veux-tu ? Il faut bien que les meilleures choses aient une fin. C'est déjà fini pour ce Planète Junior.
3: Mais rassurez-vous, hein, on va revenir sur Radio Junior.
2: Mais je vais revenir. Quant à toi, tonton, c'est pas tout à fait sûr.
3: Oh, détrompe-toi, mon petit bonhomme. Parce que le directeur m'a promis que je serai présent jusqu'à la fin de mes jours sur Radio Junior.
2: Tu vas pas me faire croire que t'as un contrat à durée indéterminée ici.
3: Non, c'est surtout que j'ai des très très gros dossiers sur tout le monde et surtout sur monsieur le directeur.
2: Ah, je comprends. Et sur moi, t'as quelque chose ?
3: Oui, oui, tiens, bah justement, regarde mon petit bonhomme. J'ai ton dossier là, tiens, je le pose.
2: Oh là !
3: Ah bah, tu vois, il y a des choses pas jolies jolies.
2: Attends, il y a même marqué quand j'ai volé un carambar quand j'étais petit.
3: Oui, oui, tout est marqué, tes mauvaises notes. Quand t'as pas regardé en traversant la route. Quand t'as sauté à pieds joints dans les flaques d'eau.
2: Oh là là, effectivement, c'est du gros dossier. Mais qu'est-ce que je peux faire, tonton, pour pas que tu révèles tout ça?
3: Bah écoute, tu vas payer régulièrement, mon petit bonhomme, un potage à la tomate à la machine.
2: Bah c'est ce que je fais déjà le dimanche soir.
3: Oui, bah voilà. Justement, ça sera ta pénitence et je ne révélerai rien de tout ça. Je ne dirai même pas qu'à l'école, tu tirais les couettes des filles. Et puis, je dirai pas non plus que de temps en temps...
2: Qu'est-ce qu'il y a de temps en temps?
3: Eh ben, de temps en temps, tu manges avec tes doigts.
2: Non, non! Surtout, tonton, ne fais pas de révélations comme ça sur ma vie privée, s'il te plaît. Tiens, il me reste de la monnaie, je t'en offrirai un tout de suite.
3: Ah ben, justement, c'est très gentil. Alors, cette fois-ci, je ne raconterai pas que quelquefois tu te mets les doigts dans le nez.
2: Non, non, non, non, non, ne le raconte pas, tonton. Allez, allez, viens, viens, on va prendre un potage. Au fait, salut les juniors et à bientôt, hein.
3: Oui, ben alors, et au fait, j'ai pas dit la fois où...

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6: Tout de suite, les clés de l'info présentées par Karen.
7: Environ 40 000 enfants sont maltraités en France chaque année selon la police, et c'est beaucoup trop. Mais ce chiffre est certainement inférieur à la réalité car toutes les violences sur enfants ne sont pas repérées, signalées. D'ailleurs, certaines associations parlent de 75 000 juniors victimes de violences chaque année. La violence, la maltraitance existent sous différentes formes. Taper un enfant trop fort, trop souvent, les abus sexuels, la violence psychologique, les privations ou encore un enfant livré à lui-même. Parmi les causes de maltraitance et les situations qui présentent un danger, on constate une mauvaise éducation ou un manque d'éducation, un divorce, une séparation qui se passe mal, des problèmes psychiatriques des parents, mais aussi l'alcool, la drogue, la précarité, le manque d'argent ou encore le chômage. Tous ces facteurs peuvent être des causes de violence sur les enfants et c'est au sein de la famille que se produisent 90% des violences. Il est assez difficile de savoir si un enfant est maltraité car il ne dit rien, il a honte et peur. Mais il existe quand même quelques indices pour détecter un enfant maltraité. Par exemple, des bleus dans le dos peuvent être suspects. Un jeune enfant qui parle trop souvent de sexe, un enfant qui se paralyse quand on s'approche de lui, un changement brusque de comportement ou des nuits de plus en plus hantées par les cauchemars. En attendant, si vous êtes victime ou témoin de violence, enfant ou adulte, n'hésitez pas à téléphoner au 119. Des spécialistes vous donnent des conseils précieux et l'appel est anonyme et gratuit, c'est-à-dire que personne ne saura que c'est vous qui avez appelé.
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0: Les scientifiques en herbe, ouvrez bien grand vos oreilles. Tout de suite, c'est comment ça marche.
1: Comment ça marche?
2: Pourquoi les poissons meurent hors de l'eau? Les poissons respirent non pas avec un poumon, mais avec des branchies. Des branchies, ce sont des filaments très fins dont la surface permet des échanges entre l'oxygène et le sang. Pour bien comprendre pourquoi les poissons s'asphyxient hors de l'eau, prends un vieux magazine que tu ne veux plus lire, une baignoire pleine d'eau. Trempe et agite le magazine dans l'eau en le tenant par la reliure. Tu peux alors constater que les pages sont portées par l'eau et elles prennent des directions différentes les unes des autres. Par contre, sitôt sorties hors de l'eau, les pages ne trouvent plus de soutien et elles se collent. Eh bien, pour les branchies, c'est le même processus. Cependant, quelques rares poissons, les dipneustes, possèdent en plus de leurs branchies un poumon primitif qui leur permet de respirer hors de l'eau. En Afrique, pendant les périodes de sécheresse, les dipneustes s'enfoncent dans la boue et respirent grâce à leurs poumons en attendant le retour de l'eau.
0: Je suis Ariana Grande.

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1: Bonjour, bienvenue sur Radio Junior, c'est Jérôme comme chaque matin cette heure-ci pour vous présenter un nouvel éphéméride.
2: 17 septembre, aujourd'hui, nous fêtons les Lambert, les Réginald, les Ronald, les Renaud, les Robert et les Ronald. Happy
1: birthday to you. Les anniversaires du jour.
2: Naissait un 17 septembre, en 1879, Charles III, roi de France de 1898 à 1922. Denise Gray, la mamie du cinéma français, vous la connaissez notamment dans La Boum 1 et 2, naissait un 17 septembre en 1896.
1: Et comme chaque jour est différent, voici la liste d'événements que j'ai notés pour aujourd'hui.
2: Pas grand chose à se mettre sous la dent pour ce 17 septembre. On va quand même souligner le 17 septembre 1787 avec l'adoption de la Constitution des États-Unis d'Amérique. 17 septembre 1979, une première en France, c'est l'ouverture à Strasbourg du premier restaurant McDonald's. 17 septembre 1986, c'est un attentat dans le magasin Tati de la rue de Rennes à Paris qui fait 7 morts et 53 blessés. Sortie parisienne du film Top Gun avec Tom Cruise le 17 septembre 1986. Et enfin, j'ai noté le 17 septembre 1994, Christine Gosset et Hélène Cortin conservent leur titre de champion du monde d'aviron à 2 sans barreur.
1: Les records du jour.
2: Et côté record, nous allons rendre hommage à Jeanne Calment. Le 17 septembre 1995, Jeanne Calment était doyenne de la planète et battait le record du monde de longévité de 120 ans et 238 jours. À demain.

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1: Bonjour à tous et à toutes et bienvenue dans cette chronique sur les animaux dans laquelle nous allons parler aujourd'hui des oiseaux. Ce sont des vertébrés tétrapodes ailés appartenant au clade des dinosaures. Il existe près de 10 000 espèces d'oiseaux, très différentes tant que par leur écologie que par leur comportement. Chacune d'elles présente un ensemble commun de caractéristiques évidentes permettant de les regrouper. Les oiseaux ont notamment un bec, des plumes, des ailes et pondent des œufs. Les oiseaux ont la particularité de voler. Cette caractéristique est particulièrement rare chez les vertébrés. Ils peuplent tous les milieux, des glaces de l'Antarctique aux forêts équatoriales et aux déserts. Ce fait a été rendu possible grâce à des adaptations anatomiques, physiologiques et comportementales. En particulier grâce aux phénomènes migratoires variés. Un oiseau est un animal à quatre membres, au corps couvert de plumes, avec un bec corné, dépourvu de dents. La morphologie des oiseaux est adaptée à leur habitat et à leur mode de vie. Les oiseaux vivant sur les plages ou dans les marais ont par exemple de longues pattes. Mais il faut savoir que les oiseaux sont des animaux de compagnie presque banals chez les hommes. Il y a les perroquets, les mandarins. Idéal pour des petits endroits, ce sont aussi des oiseaux qui sont habitués à vivre en cage et plein d'autres. Vous pouvez acheter des oiseaux en animalerie à des prix parfois élevés, mais certains oiseaux comme les mandarins peuvent coûter de 15 à 22 euros. Voilà, maintenant vous savez tout ou presque sur les oiseaux. C'était Antoine pour Radio Junior.

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1: Salut et bienvenue. C'est en 1968, à Hasselt, en Belgique flamande, qu'est né Axel Red. À l'âge de 3 ans, ses parents l'inscrivent à un cours de danse classique. Partout, autour d'elle, la musique est reine. Toutes les musiques, de Mozart à la soul américaine.
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1: En 1983, elle enregistre sa toute première chanson, en anglais, parce que c'est la langue universelle des amoureux d'une musique qui parle d'abord d'émotion. Elle ne se doute pas alors qu'elle sera de ceux et celles qui feront changer les choses en douceur et en profondeur. En 85, Mike Ranson, producteur et collaborateur entre autres de David Bowie, Lou Reed et Morrissey, tombe sur une cassette d'Axel. Il est émerveillé par la voix. Il lui rend aussitôt visite en Belgique, mais les labels anglais veulent en faire un produit marketing. Elle refuse.

En 1986, Axelle Red se lance à fond dans l'apprentissage d'une carrière artistique. C'est-à-dire qu'elle prend des cours de chant, de théâtre, de cinéma et même de droit. D'ailleurs, aujourd'hui, elle pourrait tout aussi bien jouer la comédie, manier une caméra ou bien défendre une cause. En 1989, Axelle Red fait la connaissance des frères Seff, Daniel et Richard, auteurs-compositeurs toulousains. Il lui donne Kennedy Boulevard, qu'elle transforme en solide succès. Le single est même devenu disque de platine en Belgique.

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1: En 1990, le deuxième single d'Axel s'intitule « Aretha et moi ». En hommage à l'idole de toujours d'Axel, Aretha Franklin, la Lady Soul. L'année suivante, Axel signe un contrat international avec Virgin Records. En 1993, sort son premier album. Sans plus attendre, Axel fait ses premiers essais d'auteur en signant 5 textes.

chargée de 10 ans d'espoir et lestée de 4 tubes majeurs. Elle danse seule, Je t'attends, Le monde tourne mal et Sensualité. 5 fois disque de platine en Belgique, plus de 500 000 exemplaires seront vendus en France. Et sur scène, Axel Red sait le refaçonner, l'incarner avec toute l'autorité et la spontanéité d'une authentique grande. Un vaste public se constitue alors autour d'elle avant de l'adopter, nous l'espérons, pour longtemps. En 1996 sort le deuxième album d'Axel Red, il s'intitule « À tâtons », un rêve devenu réalité puisqu'elle prend part à l'écriture de toutes les chansons ainsi qu'à la production dans les studios de Nashville, en compagnie de musiciens mythiques et généreux comme par exemple Isaac Hayes, Steve Cropper, Lester Snell ou Roger Hawkins.

Ensemble, elle et eux inventent une nouvelle musique soul, à mi-chemin entre le glorieux héritage noir américain et la sensibilité européenne, plus volontiers romantique, d'Axel. Les deux premiers singles, extraits de cet album, sont « Tataton » et « Ma prière ». Ils font l'unanimité, tous les médias sont d'accord, on parle de consécration. Pour le public, le mot va bientôt paraître beaucoup plus faible.

En 1997, À quoi ça sert, l'une des plus poignantes chansons de l'album à tâtons, est choisie pour illustrer la bande originale du film Le Cousin, par le metteur en scène lui-même, Alain Corneau.

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1: En décembre de la même année, Axel est invité à interpréter la Cour des Grands, l'hymne officiel de la Coupe du Monde de Football 1998, en duo avec Youssou N'Dour. Leur première interprétation a lieu en public à Marseille lors du tirage au sort des premiers matchs de la phase finale de cette Coupe du Monde 98. En mars 1998, Axel Red est élue ambassadrice extraordinaire par l'UNICEF. Elle s'investit en tant que marraine active dans un programme éducatif à destination des jeunes haïtiens.

juin 1998, la Cour des Grands ouvre au Grand Stade de France devant 80 000 personnes en délire. Le début des hostilités de la Coupe du Monde 1998. Quelques milliards de téléspectateurs n'oublieront jamais ce duo. En septembre 98, c'est la sortie du titre « Restez femme », nouvel extrait de cet album qui n'en finit plus de courir vers le succès. À tâtons, lui, a déjà dépassé la barre des doubles platines en France.

0: enfants.
1: Axel Red a dans ses cartons un spectacle entièrement dévolu à la soul et au rhythm and blues. Sur scène, elle s'entourera d'Isaac Hayes, Wilson Piquet, Sam Moore, Eddie Floyd, Percy Sledge. 1999 est l'année du bonheur et de la consécration pour Axel Red. Au tout début de l'année, elle reçoit une victoire de la musique en tant qu'artiste féminine. Quelques jours plus tard, elle donnera naissance à sa fille Janelle. Et enfin, elle sortira son album « Toujours moi ».

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1: Salut et direction la cuisine. Aujourd'hui, nous partons au Mexique déguster une cocada. Pour les ingrédients, vous avez besoin de 200 g de noix de coco en poudre, 200 g de sucre, 1 demi-litre de lait, 5 jaunes d'œufs, 30 g de beurre et de la cannelle. Première étape, dans une casserole, vous versez 1 huitième de litre d'eau, plus le sucre, plus une pincée de cannelle. Vous faites bouillir et quand le mélange épaissit, vous ajoutez la noix de coco. Vous laissez cuire en faisant attention à ce que le mélange reste transparent. Deuxième étape, dans un saladier, vous mélangez les jaunes d'œufs et le lait. Hors feu et petit à petit, vous mélangez la noix de coco. Troisième étape, vous remettez la casserole sur le feu et vous remuez jusqu'à ce que la crème commence à attacher. Quatrième étape, vous beurrez un plat qui va au four. Vous y versez la crème et dessus, vous mettez des noisettes de beurre. Vous mettez au four à gratiner pendant 5 minutes, thermostat 8. La cocada se sert tiède ou chaud. Bon appétit !

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1: 1900. En 1992, le prix Nobel de la paix est décerné à Rigoberta Menchutum. En février, l'ONU autorise l'intervention des casques bleus en Croatie. Le 7 février 1992 est signé le traité de Maastricht.

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1: Politique intérieure française. Le 22 mars, l'opposition triomphe aux élections régionales. Le 2 avril 1992, Édith Cresson démissionne de son poste de Premier ministre. En mai, le ministre de la Ville, Bernard Tapie, démissionne suite à son inculpation. Le 23 juin débute le procès du sang contaminé. Et en 1992, le président Mitterrand est hospitalisé à sa sortie. Il révèle qu'il a un cancer de la prostate. Yes.

0: Les chansons de cette année 1992, Bow Wow, Le Chat, Dan Sharp, You et Danny Briand, Suzette.
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1: Bonjour, bienvenue sur Radio Junior, c'est Jérôme comme chaque matin cette heure-ci pour vous présenter un nouvel éphéméride.
2: 17 septembre, aujourd'hui, nous fêtons les Lambert, les Réginald, les Ronald, les Renault, les Robert et les Ronald. Happy
1: birthday to you. Les anniversaires du jour.
2: Naissait un 17 septembre, en 1879, Charles III, roi de France de 1898 à 1922. Denise Gray, la mamie du cinéma français, vous la connaissez notamment dans La Boum 1 et 2, naissait un 17 septembre en 1896.
1: Et comme chaque jour est différent, voici la liste d'événements que j'ai noté pour aujourd'hui.
2: Pas grand chose à se mettre sous la dent pour ce 17 septembre. On va quand même souligner le 17 septembre 1787 avec l'adoption de la Constitution des États-Unis d'Amérique. 17 septembre 1979, une première en France, c'est l'ouverture à Strasbourg du premier restaurant McDonald's. 17 septembre 1986, c'est un attentat dans le magasin Tati de la rue de Rennes à Paris qui fait 7 morts et 53 blessés. Sortie parisienne du film Top Gun avec Tom Cruise le 17 septembre 1986. Et enfin, j'ai noté le 17 septembre 1994, Christine Gosset et Hélène Cortin conservent leur titre de champion du monde d'aviron à deux sans barreur.
1: Les records du jour.
2: Et côté record, nous allons rendre hommage à Jeanne Calment. Le 17 septembre 1995, Jeanne Calment était doyenne de la planète et battait le record du monde de longévité de 120 ans et 238 jours. À demain.

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2: Les Français sont sales. Si, si, vous m'avez bien entendu, les Français sont sales. 47% d'entre eux prennent un bain ou une douche par jour, soit plus d'un Français sur deux qui ne se lave pas complètement. C'est ce que révèlent des sondages. Les régions les plus propres sont l'Île-de-France, la Provence, Alpes, Côte d'Azur et la Corse. Les plus sales, la Bretagne et le Nord-Pas-de-Calais. On ne peut plus donner comme excuse de ne pas avoir de salle de bain. Aujourd'hui, 96% des habitations disposent d'une salle de bain ou d'une douche. Il y a donc 47% des Français qui prennent une douche par jour. 29% 4 à 6 par semaine. 24% 3 ou moins. Cela ne veut pas dire que les Français n'aiment pas leur salle de bain, mais seulement qu'ils ne se lavent pas complètement. Anecdote, il faut savoir que les femmes sont plus propres que les hommes. Les célibataires se lavent plus que les gens mariés ou séparés. Si les Français ne se lavent pas complètement chaque jour, ils respectent quand même quelques règles d'hygiène. 85% se lavent les mains avant un repas et 59% après être allés aux toilettes. Après les mains, la bouche. Les Français ont des dents blanches. 67% se lavent les dents deux fois par jour, 25% une fois par jour et 8% ne se lavent pas les dents tous les jours. Berk la laine. Les Français achètent plus de 81 millions de brosses à dents par an et plus de 198 millions de tubes de dentifrice. La France est quand même loin derrière les autres pays européens comme les Pays-Bas, le Danemark, où 80% des gens prennent une douche par jour, 70% des Allemands se lavent tous les jours, pareil en Angleterre. Ce sont les pays d'Europe du Sud les plus sales, l'Espagne, le Portugal ou la Grèce. Alors, direction la salle de bain.

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2: Attends, tu vas voir quand je vais t'attraper. Ah, je n'y arrive pas. Ah, vous êtes là, mes amis. Non, ne croyez pas que je répète mes applaudissements pour la venue prochaine en concert dans notre ville. Non, non, tout simplement, j'essaye d'attraper les mouches parce qu'on m'a donné plein d'astuces. Mais on m'a même dit, par exemple, qu'on n'attrapait pas les mouches avec du vinaigre. Le vinaigre, comme vous le savez, c'est une substance acide que les mouches détestent cordialement. Pour attraper les mouches, il faut utiliser des substances sucrées. Le même truc s'applique aux êtres humains. On obtient davantage lorsqu'on est gentil et prévenant envers la personne dont on attend quelques avantages ou services. Ah, je sais. Je vais essayer en lui parlant gentiment. Dis-moi, ma jolie mouche, aux ailes si charmantes et si brillantes, voudrais-tu, s'il te plaît, t'approcher de moi, car j'ai quelque chose à te glisser au creux de l'oreille.
3: Ça marche pas non plus.
2: Attends, je vais aller chercher le petit. Là, ça va être une autre affaire.

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0: Bah, je sais pas, moi, monsieur. 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

0: moi.
1: Et même moi.
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0: fait boulette, quelle erreur!
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Jean-Philippe, mon petit cœur, va me chercher 150 grammes de fromage râpé. T'as bien compris? Râpé.

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2: Bonjour à tous et à toutes et bienvenue dans cette chronique sur les animaux consacrée aujourd'hui aux chiens. On reconnaît 335 races de chiens dans le monde. On distingue plusieurs catégories de chiens selon leur morphologie générale, comme par exemple les molossoïdes qui sont des chiens au museau plutôt ou moyennement court et à la tête plutôt ronde, les lupoïdes qui ont une tête pyramidale et des oreilles droites en général, et les brachoïdes qui possèdent un museau long, carré et des oreilles tombantes. Ces catégories sont elles-mêmes divisées en 10 groupes basés sur la morphologie et l'utilisation des chiens. L'alimentation du chien varie, mais il faut deux principaux éléments. L'eau doit être présente chaque jour et les croquettes devront elles aussi être données une fois par jour, le soir de préférence. Dans certains pays, les chiens de compagnie, de travail et de chasse sont référencés afin d'assurer leur protection. Vermifugation et vaccination font partie du suivi médical de base des animaux qui doivent posséder papiers et carnets de santé mis à jour lors des visites par le vétérinaire. Ces formalités importantes pour la santé du chien le sont aussi lorsqu'il s'agit de faire voyager. Les obligations varient d'un pays à l'autre, mais la rage reste en général une maladie grave pour laquelle le vaccin est requis. Mais quelle race de chien faut-il choisir? Eh bien, cela dépend de ce que vous voulez en faire. Si vous voulez un chien de compagnie vous donnant de l'affection, le labrador est l'une des races se donnant au mieux à ce travail. Mais si vous voulez un chien pour chasser, il faudrait opter pour un teckel. Mais attention, celui-ci est aussi reconnu pour ses hernies discales fréquentes, son corps étant très long. Maintenant que vous connaissez tout ou presque sur les chiens, c'était Antoine pour Radio Junior.
3: Pour moi, le racisme, c'est s'il y a quelqu'un que je connais pas ou qui est différent de moi, et ben c'est se moquer, par exemple. Se moquer d'une autre personne qui est pas pareille que nous.
4: C'est quand y en a qui n'aiment pas les autres.
5: Traiter la couleur, pas aimer les gens.
6: C'est quelqu'un qu'on traite parce qu'il n'est pas la même, pas du même pays, pas de la même culture. On se moque de lui parce qu'il n'est pas de la même race. Voilà.
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4: Bonjour, je m'appelle Malia. J'ai 6 ans aujourd'hui. Je voudrais faire une dédicace à toute ma famille et tous mes copains et copines de l'école Bongan La Rochelle. Merci.

0: Attends, attends, j'enregistre là. 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
1: Il a fait danser la France entière avec ses nombreux succès comme Big Bisou, Tout Nu, Tout Bronzé ou encore en Rosalie.
2: Bon, j'ai commencé à faire me balader un peu autour du monde et surtout dans les endroits de pêche. Et j'aimais beaucoup le folklore local, c'est-à-dire la biguine en général. Et j'ai décidé de prendre un de ces thèmes. Et en fait, avec Claude Lemel, mon complice, on a mis des paroles marrantes dessus. Et j'ai décidé de faire cette chanson en pleine période disco. Tout le monde m'a dit, mais t'es fou et tout. Et en fait, on a vendu 1,5 million. Et donc, j'avais raison de vouloir m'acharner à faire cette chanson. Après tout, la Guadeloupe et la Martinique, les Antilles, c'est un petit peu la France. Alors pourquoi pas leur rendre hommage.

0: Carlos, de son véritable nom, Ivan Crisóstomo Dolto, est né le 20 février 1943 à Paris. Sa maman est la célèbre psychanalyste Françoise Dolto et son papa, Boris Dolto, est un émigré russe. Il est kinésithérapeute. Carlos a une sœur Catherine et un frère Grégoire. Il fait toutes ses études à Paris. Et c'est à partir de 1957 qu'il arpente régulièrement le quartier de Saint-Germain, l'endroit à la mode du moment. Et c'est là où il fait la fête avec de nombreux amis, dont certains deviendront célèbres, comme Michel Drucker. En 1958, il décide de changer d'identité et s'appelle Carlos en hommage au percussionniste cubain Carlos Patato Valdés.
1: C'était pendant l'horreur d'une profonde nuit. Je rentrais de gala avec mes musiciens quand une grosse bête apparut sous la pluie, faisant de l'autostop.

0: C'est une idée que j'ai eue avec Joe Dassin. Alors, on a décidé tout simplement de s'inspirer des grands thèmes de jazz, des grands riffs, des grands orchestres de jazz qui ont existé, c'est-à-dire Count Basie à Jimmy Lunsford, en passant par Duke Ellington, et ça a fait, bon... Et puis... On a mis tous ces riffs bout à bout, on a fait une chanson, et encore une fois, moi, quand j'aime bien illustrer ce que je fais sur scène, j'ai trouvé cette histoire de loup-garou, et j'ai fait construire la marionnette, j'ai fait construire le costume, et il y a une de mes danseuses qui est dans le costume et qui vient danser avec moi sur scène, c'est amusant, c'est un petit ballet sympa.
1: C'est en 1959 que Carlos rencontre Johnny Hallyday, avec qui il restera meilleur ami. En 1961, il décroche un diplôme de kinésithérapie, mais n'en fera pas son métier. Car un an plus tard, en 1962, Lucien Maurice l'appelle pour le remplacer au micro d'Europe 1 et présenter durant quelques temps la célèbre émission SLC, autrement dit « Salut les copains ». Et...

C'est à la demande de Johnny Hallyday que Carlos devient le secrétaire artistique et garde du corps de la chanteuse Sylvie Vartan jusqu'en 1972. C'est d'ailleurs Carlos et Sylvie Vartan qui découvrent Maï Brandt et le font venir en France à partir de 1969. En 1964, Carlos tourne dans le film Patate de Jean Becker. En 1967, il monte pour la première fois sur scène aux côtés de Sylvie Vartan en interprétant trois chansons. Mais deux ans plus tard, il enregistre son premier disque qui s'intitule « La vie est belle ». À partir du début des années 1970, il s'habille avec des chemises hawaïennes bariolées et participe régulièrement aux émissions télévisées de Mariti et Gilbert Carpentier. La même année, en 1970, il obtient son premier disque d'or avec « La cantine ».

0: 1975, il sort Seigneur Météo. 1977, c'est la sortie d'un autre succès, Big Bisou.
1: 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Quand je vous le dirai, donnez-vous un baiser moelleux à l'endroit que je vous indiquerai.

0: c'était la période où le disco commençait à faire son apparition meurtrière dans les boîtes. Mais en fait, bon, c'était beaucoup de bruit, beaucoup de rythme. Mais alors, gros problème, c'est qu'il n'y avait plus de communication. Il n'y avait plus de rapport. On dansait avec n'importe qui, avec un poteau, avec son frère, avec sa copine. On ne savait plus qui était devant soi. On avait les yeux fermés. On pensait à plein de choses. Alors, je me suis dit, bon, bah, alors, sur un tempo un peu comme ça, je vais leur donner un alibi pour se toucher, se parler, s'embrasser, se connaître. Bon, alors, ça a été Big Bisou. Et ça a donné ça. Et bon, quand c'est sorti, je sais pas d'où ça allait donner encore une fois. Et non seulement ça a plu en discothèque, mais les enfants en ont fait leur chanson et c'est devenu aussi un gros succès, je suis content.
1: En 1978, il épouse à Deauville Daniel alias Mimi. En 1980, Carlos devient la mascotte, et ce pendant plus de 10 ans, d'un célèbre jus de fruits. La chanson Rosalie est rebaptisée Oasis Oasis. Il devient l'emblème du parc d'attractions Mirapolis, ouvert dans Val d'Oise en 1988. Il y donne d'ailleurs 3 concerts par semaine. Mais ce parc fermera vite ses portes et fera faillite. En 1989, il se présente aux élections municipales de Courdimanche dans le Val d'Oise, mais il n'est pas élu. Toujours en 1989, il présente une émission sur TF1 qui s'intitule Sirocco. À partir de 1992, Carlos tourne 3 épisodes du JAP, le juge d'application des peines, une série télévisée pour TF1. C'est en 1996 qu'un dessin animé télévisé lui est consacré en reprenant les aventures de Carlos.

De 2000 à 2007, il réalise des films documentaires sur la mer, avec sa passion première, la pêche au gros et les voyages ensoleillés, où il fait découvrir la Réunion, le Sénégal, le Mexique, les Caraïbes, le Cap-Vert, l'archipel de Biragos, le Cameroun, Tahiti, la Turquie, l'île Maurice et encore Cuba. Il participait également assez souvent à la célèbre émission Les Grosses Têtes sur RTL. C'est le 17 janvier 2008 que Carlos nous quitte. Rosalie, Rosalie, oh.

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2: 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Merci Radio Junior qu'on adore.
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0: servir à table, il faut toujours se laver les mains.
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3: L'air a-t-il un poids? Autour de nous, chaque objet a un poids. Mais peut-on peser l'air qui nous entoure? Munis-toi d'un crayon, d'une règle plate, de deux gobelets en plastique, de deux ballons de baudruche identiques et de la pâte adhésive. Colle un petit morceau de pâte adhésive sous les gobelets et sous la règle en leur milieu. Équilibre la règle sur le crayon posé à plat de façon à ce qu'elle soit bien horizontale. Une fois l'équilibre trouvé, appuie au milieu de la règle pour la fixer sur le crayon. La balance à air est prête. Mets un ballon dégonflé dans chaque gobelet. Pose un gobelet à chaque bout de la balance et déplace ces derniers jusqu'à ce que la balance revienne à l'équilibre. Appuie sur les fonds des gobelets pour les fixer sur la règle. Prends maintenant l'un des ballons et gonfle-le de façon à ce qu'il devienne très gros. Pose-le ensuite sur le gobelet vide. Que fait la balance ? Tu peux refaire l'expérience en gonflant les deux ballons, bien sûr, un moins que l'autre. Que constates-tu ? Le poids du ballon gonflé est égal au poids du ballon vide plus celui de l'air enfermé à l'intérieur. Si le plateau penche de son côté, c'est bien la preuve que l'air a un poids, même s'il est faible. En continuant l'expérience, on se rend compte que plus le ballon est volumineux, plus il est lourd. Un cube d'air de 10 cm de côté, c'est-à-dire 1 litre, pèse à peu près 1 gramme. Le même cube rempli d'eau pèse 1000 grammes ou 1 kilo, 1000 fois plus que le cube d'air. L'air de l'atmosphère est attiré par la Terre, c'est pourquoi il a un poids. C'est ce poids qui produit ce que l'on appelle la pression atmosphérique. Cette pression change suivant les déplacements de l'air, les vents, sa température et l'altitude à laquelle on se trouve. En hauteur, il y a moins d'air, donc moins de poids. On mesure ces variations avec un baromètre.
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1: Je m'appelle Estia et j'aimerais écouter Madame Babochko de Black M. Merci. Au revoir. Yeah.

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1: 1993.
2: L'année 93, c'est du sport. La France qui remporte le tournoi des 6 nations. Et Steffi Graf qui remporte, elle, Roland Garros. C'est aussi l'année des législatives. 17% des voix, le Parti Socialiste enregistre un recul historique au premier tour de l'élection. Le Premier ministre socialiste Pierre Bérégovoy démissionne. Édouard Balladur est nommé Premier ministre à son tour pour une seconde cohabitation gauche-droite. Le 5 mai, Pierre Bérégovoy, désespéré d'être mêlé à un scandale politico-financier et abandonné par ses amis, se suicide. Le 31 juillet, disparition du roi des Belges, Baudouin Ier, suite à une crise cardiaque. L'année 1993 voit également le Premier ministre israélien Rabin et le leader palestinien Arafat signer un accord de paix en présence de Bill Clinton à Washington. L'année 93 et les chansons qui ont un goût de soleil.

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1: Des chansons que vous n'avez pas oubliées de l'année 1993, Lenny Kravitz, UB40 et Iggy Pop.

0: sûr.
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tu ferais pleurer un tas de cailloux, Kiki. On se dit, oh le pauvre toutou, Kiki. Mais tu fais du théâtre ou quoi? Tu prends des cours du soir ou quoi?

tête. Kiki, imagine, Kiki en Roméo. Kiki dans Cyrano. Un Oscar pour Kiki le chien, qui aboie en alexandrin.

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4: Merci de nous écouter. On vous souhaite une excellente soirée avec nous.

0: Attention, il est l'heure d'aller faire un tour du côté de la cuisine.
1: Salut et direction la cuisine. Aujourd'hui, ça va sentir le sud de la Provence et le soleil, car nous allons préparer une pizza à la tomate. Attention, pour cette recette, il faut utiliser le four. Demandez donc à un adulte d'être présent. Comme ingrédients, il vous faut un rouleau de pâte à pizza, un grand pot de crème fraîche, 100 g de fromage râpé, 5 tomates, une cuillère à soupe d'huile d'olive, des herbes de Provence, du sel et du poivre. C'est simple, vous allez voir. Première étape, vous beurrez un moule à tarte. Vous étalez la pâte à pizza et vous la piquez à l'aide d'une fourchette. Vous placez le moule 10 minutes au frigo. Deuxième étape, pendant ce temps, vous lavez les tomates et vous les coupez en rondelles. Troisième étape, vous mettez le four à préchauffer thermostat 7. Quatrième étape, vous sortez le moule à tarte du frigo. Vous recouvrez la pâte de crème fraîche, vous recouvrez la crème fraîche de fromage râpé et par-dessus, vous étalez les tomates. Vous salez et poivrez, vous saupoudrez d'herbes de Provence et d'un filet d'huile d'olive. Vous mettez au four de 25 à 30 minutes et vous dégustez aussitôt. Vous pouvez accompagner votre pizza à la tomate d'une salade verte. Bon appétit! Vous n'avez pas pu noter la recette, alors rendez-vous sur le site internet radiojunior.com.
0: Alors la journée s'est bien passée les juniors? En tout cas, pour que la soirée soit encore meilleure, restez avec nous. Vous avez fait le bon choix, c'est Radio Junior et c'est Pauline qui va vous accompagner en musique jusqu'à 18h.
2: Salut, c'est Kenji.

0: consonne, voyelle, consonne,
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0: consonne,
1: voyelle,
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1: voyelle.
0: Et bien avec ces lettres, je vais écrire musique.

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6: Bonsoir, salut, ça va bien?
7: Ouais, ouais, super, et toi?
8: C'est les Farfadas.
6: Les Farfadas, que pensez-vous d'une radio pour les enfants?
7: Eh bien, je pense que c'est quelque chose qui manque énormément, cruellement, sur les ondes françaises. Je pense que c'est une très très bonne idée, que ça démontre une dynamique qui arrive, qui déferle sur la France, dans le monde du jeune public.
9: Parce qu'on dit tout, on dit la vérité sur les radios pour les enfants, et il faut se battre. Il faut, par exemple, la chanson « On nous a trompés, on nous a menti », des Farfadas, elle explique tout ça. Et c'est vrai que s'il y avait plus de radios pour les enfants, ça serait quand même vachement mieux.
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0: Maintenant, tu vas monter dans ta chambre parce que j'en ai ras la casquette. Non, y a pas d'excuse non plus. Ça suffit. Et ça, c'est moi qui l'ai fait. C'est moi qui ai fait pipi à côté peut-être. Allez, monte dans ta chambre. Allez, dépêche-toi.
1: Privé de dessert, je monte direct dans...

0: musique. Vous avez du musique? Comme c'est étrange, c'est ce que j'allais dire.
1: Tu sais,

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1: Tout de suite, les clés de l'info présentées par Karen.
2: 1 million d'enfants pauvres en France. C'est le constat dressé dans un rapport appelé « Famille, vulnérabilité, pauvreté » et remis au ministre de la Santé et de la Famille. Une famille est considérée comme pauvre si elle touche moins de 4 euros par jour et par personne pour se nourrir. C'est ce qu'on appelle le seuil de pauvreté. La pauvreté a de nombreuses conséquences sur la vie des enfants et leur avenir. Ils sont en moins bonne santé par manque de soins. On constate que les enfants pauvres sont plus souvent touchés par l'obésité car ils se nourrissent mal, ne mangent pas assez de fruits ou de légumes, de viande, de poisson, ce qui peut entraîner de graves maladies une fois adultes. Côté santé, beaucoup souffrent de saturnisme, une maladie provoquée par la peinture qui s'effrite, qui se décolle dans les appartements. En ce qui concerne leur scolarité, elle n'est pas toujours brillante car ils n'ont pas les moyens de faire leurs devoirs. Certains ne savent pas lire, ils redoublent donc souvent. Plus tard, ils ne pourront pas suivre des études, n'auront pas de diplôme et risquent d'avoir un métier mal payé, voire de se retrouver au chômage. Zéro enfant pauvre d'ici 15 ans, c'est l'objectif que propose d'atteindre ce rapport. Et c'est possible, l'une des solutions, le travail des parents. Que les adultes qui n'ont plus d'emploi retrouvent le goût du travail. Beaucoup de personnes travaillent, mais ne gagnent pas beaucoup d'argent. Il faudrait que celui qui retrouve un emploi ait un salaire supérieur au-dessus d'un certain seuil. La France compte 1 million de travailleurs pauvres et plus d'un million d'allocataires du RMI, le revenu minimum d'insertion. Plusieurs autres propositions apparaissent dans ce rapport pour sortir les enfants de la misère, comme la suppression du redoublement scolaire, que les familles pauvres aient accès aux crèches, aux centres de loisirs, refaire des logements insalubres en très mauvais état pour éviter les maladies, que chaque famille puisse manger correctement, qu'elle ait des repas plus équilibrés. C'est maintenant aux hommes politiques d'intervenir en rendant ces propositions concrètes, en faisant en sorte qu'elles se réalisent.
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Allez les juniors, je vous donne la suite du programme. Tout à l'heure, à 18h, c'est Planète Junior avec Fabrice. Les juniors, il faudra boucler votre ceinture de pyjama et monter le son, car ce soir, à partir de 20h, c'est On n'est pas encore couché.

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12: Là, faudrait pas trop qu'on tarde, mon petit Vincent. Faut que j'achète des tomates.
13: Bah justement, ça tombe bien, regarde, et tonton, là, d'autre côté, il y a un marchand de fruits et légumes. On y va.
12: Ah oui, le marchand de 4 saisons.
13: Allez, c'est parti, on y va. Bonjour. Bonjour. Vous vendez des cerises, des bananes, des fraises, et c'est quoi, des pêches, c'est ça?
12: On peut goûter.
13: On peut goûter. Ah bah, c'est super sympa. T'en veux un morceau?
12: Merci. Tiens.
13: Bon, on goûte, hein, on vous dit si c'est bon. Hein. Alors, ça vient d'où? Ça vient de votre potager, c'est ça? Ah, bah, j'en ai fait tomber une. Ça vient du potager, c'est ça?
14: Ah, oui.
13: Madame, vous achetez quoi?
14: Des melons.
13: Vous aimez bien le melon?
14: Non, pas du tout, mais je sors ce soir et il faut que j'apporte des choses.
13: Voilà. Bah, en général, c'est des fleurs qu'on amène, c'est pas des melons.
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1: Salut, c'est Jérôme.
2: Comment ça marche?
1: Les lipides. Les lipides sont des corps gras présents dans de nombreux aliments. Comment savoir très simplement si des aliments contiennent des lipides? Munis-toi de beurre, de margarine, de citron, d'une feuille de papier, d'un crayon de papier, du miel, de la crème, du beurre de cacahuète, du lait, des chips. Sur la feuille de papier, trace autant de cercles que tu as d'aliments à l'aide du crayon de papier. Écris le nom de chacun de tes aliments sous chaque cercle. Frotte alors chaque aliment dans le cercle qui lui est réservé. Attends 10 minutes et observe le papier. Que s'est-il passé? Certains cercles ont séché, d'autres non. L'eau et la graisse produisent des taches en se plaçant entre les fibres du papier. Mais les taches faites par l'eau s'évaporent, alors que celles faites par la graisse restent. Les aliments qui ont donc produit des taches durables contiennent des graisses, donc des lipides. Les lipides ou graisses se trouvent principalement dans le beurre, les huiles, la viande et les œufs. Ils servent à la construction du mur, appelé membrane, qui entoure nos cellules, ces sortes de briques microscopiques du corps. Et au stockage, bien sûr, de l'énergie. La graisse stockée sous la peau sert à la fois de réserve alimentaire et d'isolant. Les matières grasses sont donc plus difficiles à digérer que les glucides, mais fournissent deux fois plus d'énergie à notre corps. Elles couvrent environ 25% de nos besoins énergétiques. Voilà, c'est la fin de ce Comment ça marche. 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
2: C'est désagréable et ça fait un moment que ça me gêne, cette histoire-là. Ah, ça me chatouille, je sais pas ce que j'ai. Je vais regarder. Mon Dieu, regardez. Mais si, vous voyez, j'ai un poil dans la main. Et oui, vous avez déjà sûrement vu les mains de quelqu'un qui a beaucoup travaillé manuellement durant toute sa vie. Comme par exemple les paysans, les maçons, les menuisiers ou plein d'autres. Leurs mains sont couvertes de cicatrices. Mais en aucun cas vous n'y verrez pousser un poil. Quand on dit que quelqu'un a un poil dans la main, cela veut dire qu'il est resté tellement longtemps sans rien faire qu'un poil a eu le temps de pousser dans la paume de sa main. Ça veut donc dire qu'il est un petit peu feignant sur les bords. Bon, mais alors, concrètement, si je comprends, quelqu'un qui a de la moustache ou de la barbe, ça veut dire que ça fait un moment qu'il n'a pas dû manger. Oh, ça m'inquiète cette histoire. Je vais me

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1: Oui, des personnes originaires du Nord, parce que tantôt tout le monde ne sait pas forcément ce que sont les ch'tis.
0: Oui, bah alors, voici des ch'tis du groupe L'Autobus à Vapeur.
1: L'Autobus à Vapeur que nous allons écouter dans ce Planète Junior avec Olivier Delgut, Jean-Jacques Comien et Éric Bleuzet. Mais...

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1: Tonton, je le sens pas.
2: Mais si, on va arriver beaucoup plus vite à la radio comme ça. Par la voie express, y a rien de tel. La voie express, elle traverse toute la ville et là, oh non. Non, non, même pas 5 minutes, on est arrivé.
1: Oui, tonton, on est arrivé, mais là, je pense que si on arrive entier, ça va être un miracle.
2: Hé, hey, faites attention. Et attention, vous, là, oh,
1: doucement.
2: Ah, mais c'est pas possible, ça, y a que des chauffards ici.
1: Oui, bah forcément, tonton, hein, c'est une voie express, donc les gens vont vite.
2: Eh ben, vas-y, toi, va plus vite.
1: Oui, non, mais attends, tonton, hé, la voie express, c'est fait quand on est en voiture, en moto, en camion, en car, tout ce que tu veux. Mais pas quand on est en vélo.
2: Ah bah écoute, faut savoir ce que tu veux. Tu m'as dit, je vais reprendre le sport. Et y a rien tel que la natation et le vélo. Mais enfin, d'aller à la nage à la radio, ça ne fait pas. Donc on va y aller plutôt en vélo.
1: Oui, mais t'as vu, c'est pas un vélo normal.
2: Ah bah non, c'est ce qu'on appelle un tandem.
1: Oui, et comme son nom te l'indique, tandem, ça veut dire deux personnes.
2: Oui, et ben bah, on est bien deux.
1: Ça, je te le confirme, tonton. Y a pas de souci, on est bien...
2: Attention!
1: On est bien deux sur le vélo, hein, sur le tandem. Sauf qu'il n'y a qu'une personne qui pédale.
2: Ouais, bah, hey. Tu veux pas qu'avec mes jambes et mon âge avancé, je me mette à courir pour aller plus vite non plus. Hey, c'est toi le jeune. C'est toi qui es en pleine forme. C'est normal, c'est à toi de pédaler. Hey, dépêche-toi, là, on prend du retard. Tu parles, tu t'essouffles. Et du coup, eh ben, on va arriver en retard et on va se faire disputer par monsieur le directeur.
1: Ouais, bah c'est toujours comme ça, tonton. C'est moi qui pédale. Et j'en peux plus, j'ai une crampe. Non, on va s'arrêter là. J'ai une crampe, on s'arrête. On va finir le reste à pied et on arrivera quand on arrivera. Voilà, c'est tout.
0: Je suis Ariana Grande.

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3: Salut les juniors!
4: Salut la foule! Comment que c'est Tic, ça va bien?
3: Fabrice pour vous accompagner.
4: Avec Tonton aussi dans le poche, il ne faudrait pas l'oublier.
3: Ah, on est super heureux de vous retrouver aujourd'hui.
4: Ah ouais, encore plus que d'habitude. Et pourquoi?
3: Bah ça j'en sais rien,
4: mais c'est comme ça. Eh oui, et aujourd'hui, on est content d'être avec vous les juniors.
3: Je crois qu'on l'a déjà dit ça Tonton.
4: Ouais mais c'est pas grave, je préfère le redire pour bien insister sur le fait qu'aujourd'hui, on est content d'être avec vous les juniors.
3: Ouais mais on a compris Tonton.
4: Ouais mais on est content d'être avec vous les juniors.
3: Ça suffit.
4: Ouais mais attends, je voudrais rajouter quelque chose.
3: Non, on ne recommence pas hein.
4: Je voudrais dire qu'on est hyper super méga content d'être avec vous. Voilà, ça clôt le débat.
3: Et aujourd'hui, dans l'air, il y a de la joie, du bonheur et de la bonne humeur.
4: Ouais. Enfin, toi, tu le sens peut-être, moi, pas.
3: Bah, toi, tu sens jamais rien.
4: Bah, il faut dire qu'aujourd'hui, j'ai le nez légèrement bouché, c'est peut-être pour ça.
3: Bah, si t'avais que le nez de bouché, Tonton, c'est ça qui serait bien. En tous les cas, soyez les bienvenus, c'est Planète Junior qui débute durant 7 heures. Nous allons retrouver tous nos rendez-vous habituels. Vous pouvez bien entendu intervenir à tout moment. Allez, musique!
5: Yeah, yeah, c'est Soprano.

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1: Oui, alors mes amis, aujourd'hui ce que je vais vous narrer, c'est-à-dire vous raconter, ça se passe aux États-Unis d'Amérique.
0: Aux États-Unis d'Amérique, ça fait un peu vieillot ton terme Tonton.
1: Ben oui, mais bon, moi je dis comme ça, je dis pas les States ni les USA, tout ça. Moi de mon temps, on disait les États-Unis d'Amérique.
0: Très bien, bon, si tu veux... En route, les amis, pour les États-Unis d'Amérique. Et c'est vrai que ça fait chic, quand même.
1: Ouais, mais c'est pas là le problème. Ce que je vais vous raconter, c'est important, ça se passe à New York. Ce sont 69 personnes, 69, hein, ça fait beaucoup, qui sont restées bloquées pendant plusieurs heures dans deux cabines d'un téléphérique qui relie Manhattan à l'île Roosevelt au-dessus de l'East River.
0: Oui, c'est le fleuve, ça.
1: Oui, c'est... J'allais le dire. Oh, c'est pas vrai, ça y est. Si ma séquence, maintenant, laisse-moi parler.
0: Bon, bah d'accord. Eh, je vais faire un tour, hein.
1: Ouais, bah vas-y, prends ton temps, surtout.
0: D'accord.
1: Bon, ça y est, nous voici enfin seuls. Eh, les juniors, je vais mettre de la techno à donf. Eh, on va faire la teuf, vous et moi.
0: Non, je rigole. Bah, je vais continuer. Donc voilà, ce sont 69 personnes qui sont restées bloquées pendant plusieurs heures, en pleine nuit,
1: dans deux cabines d'un téléphérique qui relie donc Manhattan à l'île de Roosevelt, hein, au-dessus du fameux fleuve East River. Les deux cabines se sont donc brutalement arrêtées, sans doute en raison d'une défaillance mécanique ou alors une panne électrique. Et à ce moment-là, le générateur de secours, ben, il est tombé en panne. Donc, 22 passagers se trouvaient à bord de la première cabine, qui, elle, était figée au-dessus de Manhattan, et 47 autres étaient dans la seconde cabine, qui s'est arrêtée au-dessus du fleuve, carrément. Et il y a eu une opération délicate, au moyen d'une cage métallique qui coulissait le long des câbles en suspension. Et donc, ils ont mis comme ça les gens dans une sorte de cabine de secours pour les récupérer. Ça a été périlleux, mais rassurez-vous, aucun des passagers n'a été blessé. Des vivres et des boissons ont été fournis à ceux qui étaient toujours bloqués dans les cabines. Et donc, voilà, tout est bien qui termine bien. Alors, ce téléphérique permet normalement de relier Manhattan et l'île Roosevelt en 4 minutes et demie et passe à 75 mètres au-dessus du fleuve, ce qui offre une très belle vue sur la ville. Je dois dire que j'y ai mis moi-même les pieds. Enfin, pas que les pieds, parce que le reste du corps est venu, hein, tout est attaché, c'est comme chez vous. Vous avez dû remarquer. Et c'est vrai que c'est très sympa et joli à visiter. Et je vous invite donc à prendre tout de même ce téléphérique si vous allez du côté de New York. Car, heureusement pour nous, chers amis, il ne tombe que très rarement en panne. Bon, faut vraiment pas avoir de bol, de pot, comme on dit, pour être dedans au moment où il est coincé. Et si ça arrive, je vous ferai une anecdote à raconter. Viendrai ici à Radio Junior me le dire.
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5: Lady Gaga dans ce Planète Junior. Yo.

0: Et tout de suite dans ce Planète Junior, un nouveau rendez-vous puisqu'on va vous parler de...
1: jardinage. Eh oui, mesdames, mesdemoiselles, messieurs, vous allez faire vos plantations grâce à tonton.
0: Bah, je savais que t'étais le roi des râteaux, notamment avec les filles, mais je ne savais pas que tu étais doué pour le jardinage.
1: Si, et je vais régulièrement vous donner des très très bons conseils. Par exemple, comment bien faire pousser ses fruits et ses légumes dans son jardin?
0: En les arrosant régulièrement.
1: Ah oui, ça c'est une des solutions, une des techniques. Mais attention, c'est pas le secret, parce que moi je vais vous révéler les petits secrets du jardinage, les trucs pour avoir, comme on dit, la main verte, hein, les petites astuces de tonton au niveau du jardinage.
0: Je sais pas, tonton, avoir du soleil.
1: Oui, mais pour ceux qui n'ont pas la chance d'habiter là où il y a du soleil, c'est pas évident de faire pousser des légumes et dans son jardin et des fruits aussi.
0: Je sais pas, moi.
1: Par exemple, admettons que vous vouliez des tomates et des fraises bien rouges. Que faut-il faire, mon cher Fabrice?
0: Prendre de la peinture, du colorant.
1: Mais non, je te parle de choses naturelles, là.
0: Je sais pas.
1: Alors, pour avoir des tomates et des fraises bien rouges, j'ai le secret.
0: Et quel est ton secret, tonton?
1: Vois-tu, je me promène nu dans mon jardin et ça fait rougir mes tomates et mes fraises.
0: Oh là là, non, on peut pas faire ça, tonton, c'est interdit.
1: J'ai pas de vis-à-vis dans mon jardin, toi je m'en étouffe, et je peux me promener tout nu dans mon jardin, et ça fait donc rougir mes tomates et mes fraises. Voilà, mesdames, mesdemoiselles, messieurs, c'était l'une des astuces de tonton pour le jardinage, et si vous en voulez d'autres, je vous en donnerai prochainement.
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0: Et aujourd'hui, c'est...
1: Jeudi.
0: Et jeudi, c'est le jour de la salade de riz. Eh oui, tous les jours, j'ai un plat à vous proposer qui rime avec la journée. Alors, aujourd'hui, comme tous les jours, mon cher Fabrice, on va écouter nos amis juniors.
1: Oui, qui nous appellent de plus en plus nombreuses et nombreux.
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1: C'est un numéro qui n'est pas surtaxé, c'est un numéro qui est même gratuit si vous appelez depuis les box. C'est les forfaits illimités, les juniors, n'hésitez pas, donnez-vous-en à cœur joie, et comme j'aime à le dire, les juniors ont un avis sur tout, et surtout un avis.
2: Alors, je m'appelle Maxime, j'ai 8 ans, et je voudrais vous donner des idées de jeu pour pas vous ennuyer en voiture. Par exemple, on choisit une couleur de voiture, celui qui compte, qui arrive jusqu'à 5 voitures de la couleur qu'on a décidé, a gagné. Au revoir.
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0: Allez, allez, Déborah.
1: Déborah, t'appelles qui, tonton ?
0: Déborah.
1: Bora, les îles du côté de Tahiti ?
0: Mais non, pas du tout, allez, Déborah.
1: Mais y a pas de Déborah, tonton, à Radio Junior.
0: Mais Déborah.
1: Ça y est, tonton est devenu complètement fou. Il est sénile, mesdames, messieurs. Que je vais être obligé d'aller l'enfermer ?
0: Mais non, Déborah.
1: Ben oui, tonton, mais y a pas de Déborah dans l'équipe de Radio Junior, ni même dans le voisinage. D'ailleurs, je ne connais pas personnellement de Déborah.
0: Il devient fatigant, celui-là. T'as vu l'heure ?
1: Ben oui, j'ai vu l'heure, mais entre l'heure et Déborah, je ne vois pas le rapport.
0: Eh, il est très très lourd, lui, hein ? Eh, champion du monde ! On a le vainqueur !
1: Bah, entre nous, tonton, excuse-moi, je me demande qui est bien être dans cette histoire. T'es fatigué ? Tu veux aller t'allonger ? T'as besoin d'un potage à la tomate ? De sucre ? Quelque chose pour te remonter ? Tu veux que j'appelle un médecin ?
0: Je te dis Déborah, parce que c'est la fin de l'émission. Déborah, la table.
1: Ah ouais, tout ça pour ça, tonton. Ça valait le coup. Bon, bah, comme vous l'avez compris, chers amis, tonton a un gros coup de fatigue. Je vais en prendre soin, rassurez-vous. Il sera là la fois prochaine avec moi. En attendant, je vais aller le coucher.
0: Hé, me pousse pas comme ça, qu'est-ce que tu fais ?
1: Bah, je vais te coucher, tonton, t'as l'air un petit peu exténué.
0: Mais pas du tout, j'ai la pleine forme. On peut pas continuer l'émission ?
1: Non, on arrête là. Je vais te raccompagner chez toi.
0: Bon,

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4: Ouais, salut, c'est Montgomery. C'est pour faire une dédicace à ma copine. C'est une dédicace en fait, Nirvana, le morceau Teen Like Spirit. Merci, gros bisous.

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3: Bonjour, Radio Junior. J'espère que vous avez écouté mon message. Est-ce que vous pouvez mettre Gims Bella? Merci. Au revoir l'équipe. Bella.

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2: Oui, bonjour toute l'équipe Radio Junior. Et bien voilà, aujourd'hui je voudrais faire une petite dédicace à Léane et Clémence avec la chanson, comme si on ne l'avait pas entendu, de La Reine des Neiges. Voilà, libérée en français ou en anglais selon ce que vous avez. Les deux versions sont chouettes. Merci beaucoup et bonne journée.

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3: Oui, une dédicace de Jérémy pour mon fils Aubin. Une chanson de Henri Dess. Merci beaucoup. Au revoir.
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13: Moi c'est Robin, voilà, je voulais passer une super dédicace à Avril Lavigne, c'est ma grande chouchoute, je l'adore, et voilà, gros bisous Avril et salut à toute l'équipe de Radio Junior, on vous adore! Hey!

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0: Pour jouer au ni oui ni non, les règles sont extrêmement simples. Il suffit de ne pas dire oui et de ne pas dire non. Il est préférable de répondre à votre interlocuteur...
1: Assurément.
0: Jamais.
2: Peut-être.
0: Incontestablement.
1: Éventuellement.
3: Certainement.
1: Mais bien

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3: 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Allez, à table, à table.
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5: C'est la table du salon, la table de la cuisine, ou de la salle à manger, enfin bref, c'est la table.

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1: Garde à vous! Attention les juniors, voici un message très important du très haut commandement. Dans un instant, vous allez retrouver dans un studio au milieu de nulle part, enfin, faut dire que personne n'en voulait à côté de lui, hein, les recrues Fabrice et Tonton pour une émission périlleuse appelée Planète Junior. Leur mission, vous distraire et vous amuser pendant près d'une heure. Avec, au programme, des exercices physiques très intenses. Comme par exemple, travail du marteau et de l'enclume, pour une écoute très attentive avec vos oreilles. Sans oublier un travail en profondeur des zygomatiques. Avec Planète Junior, vous allez peut-être détester ce qu'ils vont aimer. Enfin, restez avec nous, hein, c'est pas une raison pour éteindre. Allez, retour.

0: Ouais. Je peux profiter de cette chanson pour passer une petite annonce?
1: Ouais, vas-y, bien sûr.
0: Ok, alors voilà. 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
1: Non, hein, non, non, attends, Adèle, tu peux pas faire ça ici.
0: Oh, dommage.
1: Ouf, le chat. Attention, Adèle, tu marches sur Ajax.
0: Ouais, je sais.
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5: Soyez les bienvenus, les juniors. C'est Planète Junior qui débute aujourd'hui exceptionnellement à 3.
6: À 3 ?
5: Oui, pourquoi ?
6: Dans la ville de 3 ?
5: Mais non, pas à 3 dans la ville de 3 dans l'Aube. On salue d'ailleurs tous nos amis qui nous écoutent là-bas. Non. Je voulais dire qu'on allait commencer aujourd'hui l'émission à 3.
6: Oh, attends. Je mets mes lorgnons. Et je compte, je fais même l'appel. Tonton,
5: présent.
6: Fabrice, présent.
5: Et alors ?
6: Et bah. Tonton 1, Fabrice 2. Nous sommes deux dans le studio.
5: Et il est têtu celui-là. Je lui ai dit qu'on allait commencer l'émission à 3, il s'entête.
6: Mais non, tonton, je compte toi et moi.
5: Moi et toi.
6: Oui. Eh bien, nous sommes deux.
5: Et alors ?
6: Ça veut dire qu'on attend un invité surprise.
5: Oh là là là là!
6: Non mais t'aurais dû me le dire, tonton! Il y avait un invité surprise, j'aurais mis une chemise, voire une cravate, je me serais un peu recoiffé parce que là, bon, je suis venu en t-shirt, c'est vrai que j'ai pas eu le temps de me coiffer ce matin, mes cheveux sont un petit peu ébouriffés, et voilà! J'aurais aimé d'ailleurs peut-être même être prévenu pour préparer quelque chose, savoir qui est notre invité mystère!
5: Mais c'est pas vrai ça! Je t'ai dit qu'on commençait l'émission à 3, je t'ai jamais dit qu'il allait y avoir quelqu'un.
6: Alors j'ai rien compris.
5: Bah oui, t'as rien compris. Allez, Planète Junior débute à 3. 1, 2, 3.

0: Et tout de suite, chers auditeurs, nous vous proposons de retrouver Planète Junior, une émission radio diffusée en stéréophonie.
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0: Et maintenant, chers auditeurs, voici le moment de la news à tonton.
1: Et aujourd'hui, les juniors, je vais vous parler de l'amour.
0: Ah.
1: L'amour avec un grand A.
0: Oui, pas avec un gros A, parce qu'avec un gros A, c'est toi, tonton.
1: Oh ben, je te remercie, ça... Oh ben, ça commence bien, c'est plaisant, ça.
0: Eh, c'était de l'humour.
1: Eh ben, de l'humour comme ça, pourrait s'en passer. Non, mais des fois... Non, moi, je vais vous parler de quelque chose de sérieux. Du vrai amour.
0: Un peu comme Roméo et Juliette.
1: Eh ben, tu n'es pas loin de la vérité, mon petit bonhomme. Il s'agit de deux faucons. Et ce sont ces oiseaux, là, un peu comme les aigles, tout ça. Eh bien, qui s'aiment à Manhattan.
0: Manhattan, c'est un quartier de New York.
1: Eh oui, ce couple de faucons avait déjà défrayé la chronique il y a quelques mois en faisant parler de lui dans le monde entier. Paul Mel et Lola, c'est en effet leur nom, qui ont été donnés par les habitants, avaient été chassés de leur nid sur la façade d'un immeuble de la 5e avenue. Et tu sais pourquoi ?
0: Non, je ne sais pas, c'est parce qu'ils n'étaient pas à poil mais à plume.
1: C'est drôle ça, à poil mais à plume. Et là, on te ressortirait un dîner du club, ça. Eh ben non, c'est tout simplement parce que leur déjection indisposait les habitants de ce quartier huppé, hein. Quand même des gens riches qui habitent dans ce quartier de Manhattan.
0: L'éjection, c'est les crottes, hein, pour les juniors qui n'auraient pas compris.
1: Oui, ben c'est leur caca.
0: C'est pas la peine d'en faire des tas, d'en rajouter, tonton. On l'a compris, d'éjection, voilà, ce sont leurs besoins. Et donc, ça gênait les habitants de l'immeuble.
1: Mais ça s'est pas arrêté là, parce qu'ils ont été expulsés, mis ailleurs, ces deux faucons. Mais il y a des pétitions qui ont été signées, parce que des sympathiques habitants du quartier de Manhattan et des gens qui passent dans ce quartier, qui se disaient, ben non. Donc, les amis des oiseaux ont fait un comité, une pétition, et grâce à leur action, nos amis Paul Mel et Lola ont retrouvé leur façade, où leur a été installé un nouveau nid, cette fois-ci métallique, protégé par des barreaux, qui, eh bien, sera nettoyé régulièrement par les employés de la ville, ce qui réduira les désagréments qu'avaient à subir ces pauvres personnes du quartier de Manhattan.
0: Ben voilà, tonton. Tout est bien qui finit bien. Voilà une superbe histoire d'amour, et c'est vrai que les animaux ont le droit au respect aussi.
1: Eh oui, nous aimons beaucoup les animaux dans cette émission.
0: La preuve, tonton est à mes côtés, hein.
1: Eh, qu'est-ce que ça veut dire ?
0: Non, ça veut rien dire. Dans un instant, si vous nous restez fidèles, vous aurez la joie, le plaisir.
1: Nous reviendrons !
0: Eh oui, parce que c'est écrit dans le grand livre. Après la musique et les publicités et nos autres amis...
1: Nous reviendrons !
0: Eh oui, c'est écrit.
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0: On va maintenant vous parler d'une BD, les juniors. Une BD qui s'intitule 109 rue des Soupirs, tome 1, de Mister Tan et Yeung-Mi Dumont aux éditions Casterman. Alors, on va vous faire le speech, comme on dit. C'est ça qu'on dit? Oui, le pitch. Oui, enfin, je sais pas. Enfin, on va vous raconter l'histoire, en tout cas. Enfin, vas-y, toi, Fabrice. Alors, c'est Elliot et sa famille qui emménagent dans une maison hantée, très sinistre, très lugubre, cette maison. Ses parents ne se rendent compte de rien et laissent Elliot aux mains d'une joyeuse bande de fantômes. Voici pour l'histoire. Alors, tonton, tu en pensais quoi, toi?
1: Eh ben, moi, j'ai trouvé ça quand même agréable. C'est vrai que ça nous emporte, le scénario, hein. Il y a beaucoup de pages. C'est sympa comme histoire. C'est drôle. Et finalement, les fantômes, hein, ne font pas peur. Les fantômes sont plutôt fort sympathiques. Je recommande donc cette BD dont tu vas nous rappeler le nom, Fabrice.
0: Eh bien, ça s'intitule 109 rue des Soupirs, tome 1. Et c'est aux éditions Casterman. Vous allez voir dedans, il y a aussi des blagues, des jeux de mots. Enfin, bon, bref, le surnaturel qui se laisse lire avec un grand plaisir. Hakuna.

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Toute petite, elle commence à chanter dans les églises, puis poursuit une carrière de musique gospel avant de se diriger vers de la musique un petit peu plus moderne. C'est Katy Perry.

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1: Jeudi.
0: 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Eh oui, tous les jours, j'ai un plat à vous proposer qui rime avec la journée. Alors, aujourd'hui, comme tous les jours, mon cher Fabrice, on va écouter nos amis juniors.
1: Oui, qui nous appellent de plus en plus nombreuses et nombreux.
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1: Planète Junior qui continue tout de suite avec, comme toutes les semaines à cette heure-ci, notre séquence rire.
2: Ah, et là, j'ai aujourd'hui prévu quelque chose de spécial, mes amis, pour vous.
1: Ah bon ?
2: Oui, regarde, j'ai sous le coude une blague.
1: Tu vois ?
2: Non, pas le coude gauche, regarde. Sous le coude droit.
1: Ah ouais, effectivement, je vous confirme, mesdames, mesdemoiselles, messieurs, que tonton a bien une blague sous le coude. Est-elle bonne ou mauvaise? Ça, j'en sais rien.
2: Ah ben, elle est forcément bonne parce que, tu sais, je vais pas te raconter ma vie, mon petit bonhomme.
1: Non, ça prendrait beaucoup trop de temps.
2: Oui, déjà d'une part, et d'autre part, lors de mes jeunes années, j'ai fait mon armée.
1: Ah ben, comme plein de gens.
2: Oui, mais attends. Moi, j'étais comique troupier à l'époque.
1: Un peu comme Fernandel et tout ça ?
2: Exactement pareil.
1: Enfin, pareil. Le même titre, tu veux dire, parce que t'as pas le même talent.
2: Eh ben, t'en sais rien. Et justement, aujourd'hui, pour notre séquence rire, j'ai une blague. Enfin, c'est plus exactement une devinette.
1: Ah. Alors, s'il y a des juniors qui ont mieux à faire, si vous avez envie de faire pipi, tout ça, je vous autorise, hein, vous absentez un moment. Hein. Revenez pas dans une minute, la bonne blague de tonton sera passée.
2: Ouais, ben... Tous les cas, je m'en fiche de ce que tu dis, moi je vais la faire. Savez-vous quand les juniors sera le retour du Jedi ?
1: Ah non, je sais pas, tonton. Et puis personne la connaît, celle-là. Non, on sait pas. Répondez, les juniors. Non, on sait pas.
2: Eh ben, le retour du Jedi, c'est entre le mercredi et le vendredi.
1: Oui, non, tonton, le rire, faut laisser ça à des professionnels, comme par exemple Benoît de Coco et toute son équipe, qu'on va écouter.
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4: 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Si vous désirez plus de renseignements, contactez-nous. Nous restons entièrement à votre disposition, 24 heures sur 24, 7 jours sur 7. Alors, à bientôt.
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4: Non mais monsieur, vous êtes vraiment indiscret. Allons.
5: Mais alors pourquoi vous faites de la pub à la radio?
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3: T'as noté le numéro?
5: Bah pourquoi faire?
3: Bah pour les appeler.
5: Bah pourquoi faire?
3: Bah je sais pas.

entendre les chansons répéter les paroles. C'est bien dommage qu'on n'apprenne pas ça à l'école. Moi, oh, c'est tellement bien, on va en refaire une. Reprendre les chansons, répéter les paroles. C'est bien dommage qu'on n'apprenne pas ça à l'école. Et on va enchaîner maintenant.

0: Ça y est, c'est déjà la fin de ce Planet Junior. J'espère que vous avez passé un bon moment.
1: Ah ben, c'est vraiment la fin.
0: Eh oui, tonton, toutes les meilleures choses ont une fin.
1: Ouais, mais rassurez-vous, on va revenir prochainement dans votre poste.
0: Et plutôt que vous ne le pensez.
1: Sur Radio Junior, la première radio des enfants dans le monde entier.
0: Oui, et d'ailleurs, si vous voulez nous adresser vos dessins, ça va nous faire extrêmement plaisir.
1: Et puis ça va surtout nous arranger, faut dire la vérité, Fabrice.
0: Oui, c'est vrai, mais ça, on n'était pas obligé de le dire, tonton.
1: Bah si, parce que, en fait, on va vous expliquer. Fabrice et moi, on a un bureau commun, et les peintures de murs de bureau s'abîment.
0: Mais la peinture s'écaille, et le directeur ne veut pas débloquer de budget.
1: Non, il a dit, pas cette année, on repeindra ça l'année prochaine.
0: Alors, en attendant, bah nous, on met des posters, on met vos photos et vos dessins.
1: Et là, il nous reste tout un pan de mur, celui qui est derrière mon bureau, justement, à finir de décorer. Alors on compte sur vous pour nous envoyer nombreux et nombreux tous vos dessins.
0: Oui, vous pouvez nous envoyer ça sur internet.
1: Oui, sur radiojunior.com.
0: Avec les 3 W devant.
1: Bah, j'allais le dire, mais là tu me coupes dans mon élan. 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Voilà, ça y est, je l'ai dit. Oui, parce que vous êtes de plus en plus nombreux à nous écouter de l'étranger.
0: Oui, du Canada, de la Belgique, de l'Afrique, de l'Australie et même des États-Unis d'Amérique.
1: Les États-Unis d'Amérique, dis donc.
0: Oui.
1: Tu crois que les Indiens

0: Buffalo Bill, tout ça nous écoute ?
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2: Non, n'insistez pas, aujourd'hui j'ai décidé de ne pas parler. Ah, vous pouvez continuer la musique, hein. J'ai décidé de faire la politique de l'autruche. L'autruche, c'est comme vous le savez tous, le plus grand oiseau du monde. La plus grande mesure, d'ailleurs, près de 2,40 m. En cas de danger, ce volatile abaisse la tête jusqu'au niveau du sol afin de ne pas se faire remarquer. D'ailleurs, autrefois, on croyait que l'autruche plongeait la tête dans le sable pour passer inaperçu. Il y a environ 2000 ans, l'auteur romain, qui s'appelait Pline l'Ancien, écrivit « Les autruches sont les animaux les plus stupides du monde. Elles croient se rendre invisibles parce qu'elles plongent la tête dans le sable. » Eh bien, aujourd'hui, faire la politique de l'autruche, ça signifie que l'on ne veut rien dire, rien faire et rien voir. Comme moi aujourd'hui. Bon, n'insistez pas, où est le générique de fin? Ça suffit.

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2: Salut et direction la cuisine. Aujourd'hui, nous allons préparer un cake aux bananes. Les ingrédients, il vous faut 110 g de beurre, 120 g de sucre, 150 g de farine, 2 œufs, 160 g de bananes écrasées, 100 g de fromage blanc, du sel et 6 g de levure chimique. Avant tout, vous mettez votre four à chauffer thermostat 8. On y va. Première étape, vous mettez de l'eau chaude dans un bol et vous placez les œufs entiers avec la coquille à tiédir dans ce bol. Deuxième étape, dans un saladier, vous mélangez le beurre et le sucre avec une pincée de sel, puis vous ajoutez les œufs tièdes, sans la coquille bien sûr, la farine et la levure. Vous mélangez, puis vous incorporez les bananes écrasées et le fromage blanc. Troisième étape, vous beurrez un moule et vous le sucrez. Vous y versez le mélange. Vous couvrez le moule d'une feuille de papier sulfurisé au four pendant 15 minutes. Puis vous retirez le papier sulfurisé et retour dans le four pour 40 minutes, mais cette fois-ci thermostat 7. C'est cuit, prêt à servir. Régalez-vous bien.